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2: Bonjour. Cure d'austérité en vue pour l'audiovisuel public français. Le rapport d'enquête parlementaire de 400 pages du député Charles Alloncle sera finalement rendu public ce mardi. On sait déjà que le document préconise une réduction budgétaire d'1 milliard d'euros annuel, soit un quart des crédits de l'État. Parmi les mesures phares, la suppression de France 4 et la fusion de France 2 avec France 5, un projet vivement critiqué par la gauche qui dénonce une volonté d'affaiblir le service public. On l'a appris ce lundi, un Français de 48 ans a été interpellé en Andorre lors de la visite d'Emmanuel Macron le 27 avril dernier. L'homme connu des services de police en France était en possession de 2 armes longues. Après vérification, les autorités de la principauté ont confirmé qu'il s'agissait de répliques d'armes de guerre. Le suspect avait déjà séjourné sur place en octobre dernier, date initialement prévue pour ce déplacement présidentiel. Au Moyen-Orient, l'armée américaine a affirmé avoir détruit hier 6 navires iraniens qui menaçaient des bâtiments commerciaux, mais Téhéran a formellement démenti toute perte. En parallèle, les Émirats arabes unis ont dénoncé une escalade dangereuse. Abu Dhabi a accusé l'Iran d'avoir relancé lundi des attaques de missiles et de drones contre son territoire. Un incendie s'est notamment déclaré sur un site pétrolier. Drame en Allemagne, à Leipzig, une voiture a foncé hier après-midi dans la foule sur un axe piéton majeur du centre historique, faisant au moins 2 morts et 20 blessés. Le conducteur, un Allemand souffrant de troubles mentaux, a été interpellé par la police après avoir tenté de fuir. La Russie annonce un cessez-le-feu de 2 jours en Ukraine, les 8 et 9 mai, pour marquer le 81e anniversaire de la victoire sur l'Allemagne nazie. Si le président russe Vladimir Poutine ordonne l'arrêt des combats, le Kremlin menace toutefois de lancer une frappe massive de missiles en cas de provocation ukrainienne. La traditionnelle parade militaire sur la place Rouge se tiendra en format réduit, sans déploiement de matériel officiellement pour des raisons de sécurité. La 37e nuit des Molières, cérémonie consacrée au théâtre français, avait lieu hier soir aux Folies Bergères. Laurent Lafitte et Alex Lutz ont été primés, Muriel Robin honoré et La Cage aux Folles a été élue meilleur spectacle musical. Enfin, il y aura du foot ce soir avec le match Arsenal-Atlético en Ligue des Champions. Coup d'envoi du match à 21h.
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3: Dans ce flash d'actualité locale, n'oublions pas la fête du Muguet, grand moment festif et culturel à Rambouillet. Ça se déroulera les 9 et 10 mai prochains avec de nombreuses animations le samedi également. Le Corso Fleuri et le couronnement de la reine, ça sera dimanche dans le parc du château. Revenons à vendredi prochain avec une information pratique. La déchetterie de Rambouillet sera ouverte de 9h à 12h45 et de 14h à 17h45. Les autres déchetteries seront fermées. Rendez-vous ce 9 mai de 10h à 17h30 à Mittainville, Sainte-Fernand-Château, pour une exposition de briques Lego organisée par l'association Brissy qui vous proposera une création exposée sur les Champs-Élysées en 2025. Les Champs-Élysées, ça sera d'ailleurs la dernière représentation et l'entrée sera gratuite. Ne manquez pas vendredi, samedi et dimanche à la Bergerie Nationale le Paris Fermier pour faire le plein de produits fermiers en vente directe auprès de 120 producteurs fermiers et vignerons certifiés avec de nombreuses animations et des plats préparés pour les petits et les grands. Puisque nous sommes à Rambouillet, parlons des horaires d'été du château. Le château et la laiterie de la reine sont ouverts de 10h à midi et de 13h30 à 18h. Dernier accès à 17h30. La chaumière au coquillage est ouverte de 13h30 à 18h. Et le parc reste ouvert de 8h30 à 20h.
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4: Pour ce mardi, beaucoup de nuages et d'averses sont annoncés, notamment sur toute la partie nord-ouest du pays. Et puis à l'est, des orages également sont prévus. Au sud-ouest, quelques éclaircies pourront faire leur apparition. Concernant les températures, au plus bas, on annonce entre 5 et 11 degrés au réveil. Puis dans l'après-midi, ça va monter jusqu'à 16 degrés du côté de Paris. Il fera 17 à La Rochelle, 18 degrés à Toulouse, 21 à Montélimar et jusqu'à 22 à Montpellier pour la maximale.
5: Merci, retour de l'info tout à l'heure à 6h30 sur RVE. Bonjour, bonjour, mardi aujourd'hui, oui mais c'est ça, mardi, j'ai failli dire mercredi, non, on n'est que mardi, mardi 5, mais Nicolas, très heureux de vous retrouver ici sur RVE, ça va, la nuit s'est bien passée, on attaque cette journée, le plus dur est passé, finalement c'était la première journée, peut-être même d'ailleurs la première matinée, là maintenant ça va, vous êtes d'attaque, jusqu'à jeudi. Oui, c'est vrai que le jeudi soir, c'est le week-end là pour beaucoup d'entre vous. Allez, la matinale d'Hervé, 6h, 9h, tous les jours, avec de bonnes idées de sortie, avec également l'info toutes les demi-heures. Là, c'est l'info locale qui est de retour tout à l'heure à 6h30. Et d'ici là, le programme télé, l'éphéméride, l'horoscope également de ce mardi. Vous écoutez aussi le dernier titre de Marguerite. Ça s'appelle La Bosse. Et vous le découvrez d'ailleurs, ce titre, juste après les 10 gagas que voici sur RVE.

Bonjour à tous, l'horoscope de ce mardi 5 mai, on commence avec les béliers. Ne soyez pas angoissés, tout va s'arranger très vite. Les taureaux, des changements positifs sont prévus dans votre vie et c'est tant mieux. Les gémeaux, vous êtes toujours présents pour vos proches. Les cancers, vous trouvez vite les solutions dans votre vie privée. Lion, vous gérez au mieux votre quotidien et votre vie. Les vierges, vous cherchez encore vos marques dans votre travail. Balance, vous gardez le sourire quoi qu'il vous arrive. Les scorpions, votre partenaire saura vous aider et vous épauler. Les sagittaires, vous êtes de très bonne humeur et ça va durer. Les capricornes, acceptez l'aide que l'on vous propose en ce moment. Les verseaux, vous avez un très bon sens de la communication. Et puis les poissons, vous vous posez pas mal de questions sur votre avenir.

0: Les classiques des années 80, ils sont ici sur RVE. Paul Young, Every Time You Go Away, ça fait plaisir de réentendre ce titre. Et il n'y a que sur RVE que vous pouvez entendre comme ça le matin pendant votre petit déjeuner. 6h21, tenez, vous avez... Là pour vous qui allez pouvoir profiter par exemple ce week-end, vous avez toujours cette exposition jusqu'à la fin du mois, jusqu'au 26 mai, un jardin à la lanterne, exposition pédagogique et naturelle qui vous est proposée donc à la lanterne à travers un jardin extraordinaire qui est conçu par le pavillon des sciences, à découvrir donc jusqu'au 26 mai prochain. L'info locale de retour donc à 6h30. Juste avant, vous écouterez Miley Cyrus, mais aussi Empire of the Sun. Et voici le programme télé tout de suite sur RVE.
1: 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Ce soir sur TF1, retrouvez Koh-Lanta. Sur France 2, Capitaine Marlowe. France 3, à un pas de côté. Canal Plus Nouvelle Vague. M6, la série Citadel. Il y a 8 ans, Citadel, une agence internationale indépendante d'espionnage chargée d'assurer la paix et la sécurité sur toute la planète, a été démantelée par Manticore, une puissante organisation qui contrôle secrètement le monde lors de la chute de Citadel. Mazen Kane et Nadia Sin ont échappé de peu à la mort, mais ont eu la mémoire effacée. Pendant 8 ans, ils ont chacun mené une nouvelle vie sous une autre identité, ignorant tout de leur passé, jusqu'au jour où Mason est retrouvé par son ancien collègue, Bernard Orlik, qui a besoin de son aide afin d'empêcher Manticore d'imposer un nouvel ordre mondial. Un thriller d'espionnage dont la production exécutive est assurée par Anthony et Joe Russo, les réalisateurs de Avengers Infinity War et Avengers Endgame. TFX, la vengeance de Maître Poutifar, Gulli, Pierre Lapin 2, Panique en ville et TMC 90 Enquête. Voilà, je sur votre choix et par avance une excellente soirée devant votre télévision.
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0: 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Et nous sommes le mardi 5 mai, le 125e jour de l'année. On fête aller Judith et Ange. Judith est une personne généreuse, tournée vers les autres, qui est en demande d'attention. Journée mondiale de la sage-femme, journée mondiale de la langue portugaise et journée mondiale de l'hygiène des mains. Pour les anniversaires, il y a aujourd'hui celui de Chris Brown, 36 ans, de la chanteuse Adele, 38 ans, l'actrice Léa François, 38 ans, Virginie Efira, 49 ans, les 64 ans du réalisateur Nicolas Vanier, le joueur de tennis Carlos Alcaraz, 23 ans, et puis les 78 ans de Chantal Latsou. Bon anniversaire à vous aussi, peut-être né un 5 mai.
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1: Dans ce flash d'actualité locale, n'oublions pas la fête du Muguet, grand moment festif et culturel à Rambouillet. Ça se déroulera les 9 et 10 mai prochains avec de nombreuses animations le samedi également. Le Corso fleuri et le couronnement de la reine, ça sera dimanche dans le parc du château. Revenons à vendredi prochain avec une information pratique. La déchetterie de Rambouillet sera ouverte de 9h à 12h45 et de 14h à 17h45. Les autres déchetteries seront fermées. Rendez-vous ce 9 mai de 10h à 17h30 à Mittainville, Sade-Fernand Château, pour une exposition de briques Lego organisée par l'association Brissy, qui vous proposera une création exposée sur les Champs-Élysées en 2025. Les Champs-Élysées, ça sera d'ailleurs la dernière représentation et l'entrée sera gratuite. Ne manquez pas vendredi, samedi et dimanche à la Bergerie Nationale le Paris Fermier pour faire le plein de produits fermiers en vente directe auprès de 120 producteurs fermiers et vignerons certifiés avec de nombreuses animations et des plats préparés pour les petits et les grands. Puisque nous sommes à Rambouillet, parlons des horaires d'été du château. Le château et la laiterie de la reine sont ouverts de 10h à midi et de 13h30 à 18h. Dernier accès à 17h30. La chaumière aux coquillages est ouverte de 13h30 à 18h. Et le parc reste ouvert de 8h30 à 20h.

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1: C'est RVE, en espérant que tout se passe bien là de votre côté. Pendant le petit déjeuner, un bon café, peut-être une chicorée également, des tartines. Profitez-en bien, là c'est le petit déjeuner. On attaque la journée tranquillement. Bon courage à vous là qui êtes peut-être dans votre salle de bain ou alors qui venez de prendre le volant. C'est RVE avec l'info de retour à 7h. L'info nationale, internationale, locale, la météo également. Et avant 7h, vous écouterez Bruno Mars. Ah, il y a du beau monde. Hein. Bruno Mars, mais aussi Sophie Elise Baxter. Et la date dans l'histoire, tout de suite sur RVE.
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3: Je vous emmène le 5 mai 1992, drame dans le stade de Furiani. Le 5 mai 92, les joueurs de l'Olympique de Marseille et du Sporting Club de Bastia s'échauffent sur la pelouse du stade Armand Cesari à Furiani, en Haute-Corse, près de Bastia. Ils s'apprêtent à disputer une demi-finale de la Coupe de France diffusée en direct sur la chaîne TF1 à 20h23. Une tribune de 9300 places montée dans l'urgence s'effondre. 18 personnes meurent, 2357 sont blessées. Consternation et deuil en Corse et dans les milieux footballistiques. De mauvais esprits soulèvent des questions sur les conditions dans lesquelles a été construite la tribune. Ils n'auront jamais de réponse. Le 14 octobre 2021, le Sénat a adopté une loi sacralisant la date du 5 mai. Grâce au combat des familles de victimes, plus aucun match de Ligue 1, Ligue 2 ou de Coupe de France ne sera disputé à cette date. 5 mai 92, drame dans le stade de Furiani.
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0: Le chiffre du jour, 286 000. Alors certes, cette maison est proposée plus de deux fois moins cher que le prix médian du marché à Long Island aux États-Unis. Les biens à 330 000 dollars, 286 000 euros sont rares sur cette île de l'État de New York. Faut-il pour autant se ruer sur la bonne affaire? Pas si sûr. Ce prix modeste, donc au regard du marché, s'explique d'abord par la superficie. Les 41 mètres carrés affichés relèvent plus d'un studio que d'une véritable maison. L'annonce précise que cette surface comprend un coin cuisine, une salle à manger, une salle de bain et un débarras en sous-sol. La description ne mentionne en revanche aucune chambre. Et ce n'est pas un oubli. Cette minuscule maison ne compte effectivement pas d'espace nuit. Rédhibitoire ? Sans doute pas. À Long Island, le marché immobilier est particulièrement tendu et les biens proposés à des prix accessibles sont rares. Il est donc probable que cette maison de 3 mètres de large et à la chambre fantôme finisse par taper dans l'œil d'un acquéreur. Il y a très peu de pertes maison sur le marché de Long Island et je pense que c'est une anomalie, explique à CBS News Denise, courtière en immobilier. L'experte est convaincue que cette maisonnette atypique trouvera preneur. Les gens s'adaptent, un acheteur frustré pourrait se montrer intéressé dès lors qu'il y a une possibilité de travaux et d'extension, à condition d'obtenir le permis de construire ad hoc. Le débarras du sous-sol pourrait par exemple être transformé en chambre. Bref, prix annoncé 286 000 euros, mais prévoir une enveloppe pour les travaux.
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2: Bonjour, cure d'austérité en vue pour l'audiovisuel public français. Le rapport d'enquête parlementaire de 400 pages du député Charles Alloncq sera finalement rendu public ce mardi. On sait déjà que le document préconise une réduction budgétaire d'1 milliard d'euros annuel, soit un quart des crédits de l'État. Parmi les mesures phares, la suppression de France 4 et la fusion de France 2 avec France 5, un projet vivement critiqué par la gauche qui dénonce une volonté d'affaiblir le service public. On l'a appris ce lundi, un Français de 48 ans a été interpellé en Andorre lors de la visite d'Emmanuel Macron le 27 avril dernier. L'homme connu des services de police en France était en possession de 2 armes longues. Après vérification, les autorités de la principauté ont confirmé qu'il s'agissait de répliques d'armes de guerre. Le suspect avait déjà séjourné sur place en octobre dernier, date initialement prévue pour ce déplacement présidentiel. Au Moyen-Orient, l'armée américaine a affirmé avoir détruit hier 6 navires iraniens qui menaçaient des bâtiments commerciaux, mais Téhéran a formellement démenti toute perte. En parallèle, les Émirats Arabes Unis ont dénoncé une escalade dangereuse. Abu Dhabi a accusé l'Iran d'avoir relancé lundi des attaques de missiles et de drones contre son territoire. Un incendie s'est notamment déclaré sur un site pétrolier. Drame en Allemagne, à Leipzig, une voiture a foncé hier après-midi dans la foule sur un axe piéton majeur du centre historique, faisant au moins 2 morts et 20 blessés. Le conducteur, un Allemand souffrant de troubles mentaux, a été interpellé par la police après avoir tenté de fuir. La Russie annonce un cessez-le-feu de 2 jours en Ukraine, les 8 et 9 mai, pour marquer le 81e anniversaire de la victoire sur l'Allemagne nazie. Si le président russe Vladimir Poutine ordonne l'arrêt des combats, le Kremlin menace toutefois de lancer une frappe massive de missiles en cas de provocation ukrainienne. La traditionnelle parade militaire sur la place Rouge se tiendra en format réduit, sans déploiement de matériel officiellement pour des raisons de sécurité. La 37e nuit des Molières, cérémonie consacrée au théâtre français, avait lieu hier soir aux Folies Bergères. Laurent Lafitte et Alex Lutz ont été primés, Muriel Robin honoré et La Cage aux Folles a été élue meilleur spectacle musical. Enfin, il y aura du foot ce soir avec le match Arsenal-Atlético en Ligue des Champions. Coup d'envoi du match à 21h.
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3: Dans ce flash d'actualité locale, n'oublions pas la fête du Muguet, grand moment festif et culturel à Rambouillet. Ça se déroulera les 9 et 10 mai prochains avec de nombreuses animations le samedi également. Le Corso fleuri et le couronnement de la reine, ça sera dimanche dans le parc du château. Revenons à vendredi prochain avec une information pratique. La déchetterie de Rambouillet sera ouverte de 9h à 12h45 et de 14h à 17h45. Les autres déchetteries seront fermées. Rendez-vous ce 9 mai de 10h à 17h30 à Mittainville, Sainte-Fernand-Château, pour une exposition de briques Lego organisée par l'association Brissy qui vous proposera une création exposée sur les Champs-Élysées en 2025. Les Champs-Élysées, ça sera d'ailleurs la dernière représentation et l'entrée sera gratuite. Ne manquez pas vendredi, samedi et dimanche à la Bergerie Nationale le Paris Fermier pour faire le plein de produits fermiers en vente directe auprès de 120 producteurs fermiers et vignerons certifiés avec de nombreuses animations et des plats préparés pour les petits et les grands. Puisque nous sommes à Rambouillet, parlons des horaires d'été du château. Le château et la laiterie de la reine sont ouverts de 10h à midi et de 13h30 à 18h. Dernier accès à 17h30. La chaumière aux coquillages est ouverte de 13h30 à 18h. Et le parc reste ouvert de 8h30 à 20h.
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4: Pour ce mardi, beaucoup de nuages et d'averses sont annoncés, notamment sur toute la partie nord-ouest du pays. Et puis à l'est, des orages également sont prévus. Au sud-ouest, quelques éclaircies pourront faire leur apparition. Concernant les températures, au plus bas, on annonce entre 5 et 11 degrés au réveil. Puis dans l'après-midi, ça va monter jusqu'à 16 degrés du côté de Paris. Il fera 17 à La Rochelle, 18 degrés à Toulouse, 21 à Montélimar et jusqu'à 22 à Montpellier pour la maximale.
5: Merci, l'info locale de retour tout à l'heure à 7h30 sur RVE. L'info locale avec Jean-Marc. Merci d'avoir choisi RVE en ce mardi matin. C'est Nicolas, très heureux de vous retrouver. On passe la matinée ensemble, si vous le voulez bien, 6h-9h, la matinale, avec de bonnes idées de sortie, oui, puisqu'on parle d'ici, évidemment, sur RVE, on parle de chez nous. Vous découvrez également le programme télé pour ce soir, l'éphéméride également, l'horoscope aussi de ce mardi, et puis votre musique préférée pour attaquer la journée. On y va tout de suite, Ridan. Ah, c'est très très bien ça. On a sorti Ridan avec Ulysse. Et voici Sébastien Tellier sur RVE.

0: Bonjour à tous, l'horoscope de ce mardi 5 mai, on commence avec les béliers. Ne soyez pas angoissés, tout va s'arranger très vite. Les taureaux, des changements positifs sont prévus dans votre vie et c'est tant mieux. Les gémeaux, vous êtes toujours présents pour vos proches. Les cancers, vous trouvez vite les solutions dans votre vie privée. Lion, vous gérez au mieux votre quotidien et votre vie. Les vierges, vous cherchez encore vos marques dans votre travail. Balance, vous gardez le sourire quoi qu'il vous arrive. Les scorpions, votre partenaire saura vous aider et vous épauler. Les sagittaires, vous êtes de très bonne humeur et ça va durer. Les capricornes, acceptez l'aide que l'on vous propose en ce moment. Les verseaux, vous avez un très bon sens de la communication. Et puis les poissons, vous vous posez pas mal de questions sur votre avenir.
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0: les classiques d'Étienne Dao, vous les écoutez comme ça de bon matin, ici sur RVE, Étienne Dao avec Paul Tatour, en espérant que tout se passe bien. De votre côté, c'est mardi, oui c'est ça, c'est mardi, il nous tarde quand même le week-end. Hein. Vous avez toujours, tenez, alors cette idée de sortie, vous avez le musée Grataloup qui vous attend à Chevreuse. Le musée Grataloup vous présente une exposition en ce moment qui s'appelle Entre les mondes, exposition immersive d'art contemporain. Vous avez un parcours en fait entre la chapelle du prieuré Saint-Saturnin et le jardin du musée, où vous découvrez de la peinture, des photographies, des podcasts également, du son et des lumières. C'est à voir du mercredi au dimanche l'après-midi entre 14h et 19h. Vous avez toutes les infos à retrouver sur musegrataloup.fr. 7h30, l'info locale avec Jean-Marc. Juste avant, c'est Benjamin Biolay et le programme télé dans quelques secondes sur RVE.
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7: Ce soir sur TF1, retrouvez Koh-Lanta. Sur France 2, Capitaine Marlowe. France 3, Un pas de côté. Canal Plus Nouvelle Vague. M6, la série Citadel. Il y a 8 ans, Citadel, une agence internationale indépendante d'espionnage chargée d'assurer la paix et la sécurité sur toute la planète, a été démantelée par Manticore, une puissante organisation qui contrôle secrètement le monde lors de la chute de Citadel. Madzon Kane et Nadia Sin ont échappé de peu à la mort, mais ont eu la mémoire effacée. Pendant 8 ans, ils ont chacun mené une nouvelle vie sous une une autre identité, ignorant tout de leur passé, jusqu'au jour où Mason est retrouvé par son ancien collègue, Bernard Orlik, qui a besoin de son aide afin d'empêcher Manticore d'imposer un nouvel ordre mondial. Un thriller d'espionnage dont la production exécutive est assurée par Anthony et Joe Russo, les réalisateurs de Avengers Infinity War et Avengers Endgame. TFX, La Vengeance de Maître Poutifard, Gulli, Pierre Lapin 2, Panique en Ville et TMC 90 Enquête. Voilà, je vous laisse faire votre choix et par avance, une excellente soirée devant votre télévision.
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0: L'éphéméride. Et nous sommes le mardi 5 mai, le 125e jour de l'année. On fête aller Judith et Ange. Judith est une personne généreuse, tournée vers les autres, qui est en demande d'attention. Journée mondiale de la sage-femme, journée mondiale de la langue portugaise et journée mondiale de l'hygiène des mains. Pour les anniversaires, il y a aujourd'hui celui de Chris Brown, 36 ans, de la chanteuse Adele, 38 ans, l'actrice Léa François, 38 ans, Virginie Efira, 49 ans, les 64 ans du réalisateur Nicolas Vanier, le joueur de tennis Carlos Alcaraz, 23 ans, et puis les 78 ans de Chantal Latsou. Bon anniversaire à vous aussi, peut-être né un 5 mai.
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3: Dans ce flash d'actualité locale, n'oublions pas la fête du Muguet, grand moment festif et culturel à Rambouillet. Ça se déroulera les 9 et 10 mai prochains avec de nombreuses animations le samedi également. Le Corso Fleuri et le couronnement de la reine, ça sera dimanche dans le parc du château. Revenons à vendredi prochain avec une information pratique. La déchetterie de Rambouillet sera ouverte de 9h à 12h45 et de 14h à 17h45. Les autres déchetteries seront fermées. Rendez-vous ce 9 mai de 10h à 17h30 à Mittainville, Sade-Fernand-Château, pour une exposition de briques Lego organisée par l'association Brissy, qui vous proposera une création exposée sur les Champs-Élysées en 2025. Les Champs-Élysées, ça sera d'ailleurs la dernière représentation et l'entrée sera gratuite. 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Puisque nous sommes à Rambouillet, parlons des horaires d'été du château. 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

0: C'est RVE, merci de nous retrouver. La matinale d'RVE tous les jours entre 6h et 9h. Merci de nous écouter là dans votre voiture sur le 103.7. Merci également de nous écouter avec votre PC radio rve.com. Sur le site d'ailleurs, vous retrouvez bien tous les programmes d'RVE, mais également les podcasts aussi de vos infos et de vos émissions préférées. 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Pour rejoindre 8h, où je vois du bon monde, je vois par exemple Shakira, je vois aussi un classique des années 80, Dead or Alive. Et l'astuce du jour, tout de suite sur RVE.
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2: Le printemps est bien entamé désormais, les beaux jours s'installent, les arbres sont en fleurs, c'est tout simplement le bonheur, mais par contre, c'est le nez qui coule, les yeux qui piquent et cette vilaine toux d'irritation. L'allergie au pollen et graminées est courante. Ce rhume des foins provoque notamment une mauvaise qualité de sommeil qui va engendrer un état de fatigue et une certaine somnolence en journée. Quelques astuces donc pour éviter les allergies ou du moins les minimiser. Même si le soleil est au zénith, évitez pour le moment les activités en plein air. Faites un détour lorsque vous croisez un parc, un champ ou un jardin. Essayez de ne pas rouler les vitres ouvertes, pas évident quand il commence à faire chaud. N'ouvrez pas non plus vos fenêtres en grand à la maison pendant la période chargée en pollen. Et puis ne faites pas sécher le linge, surtout les draps, à l'extérieur.
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5: 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Un retour en force des vêtements anciens, hein. Mamie, papy, des influenceurs qui s'ignorent. Alors s'ils galèrent encore à prononcer WhatsApp, par exemple, ils inspirent pourtant les jeunes générations sur les réseaux sociaux. On ne compte plus les hashtags qui leur sont consacrés. Et dans toutes les langues, s'il vous plaît, des recettes de cuisine à la décoration, en passant par les loisirs et la mode, le phénomène Grandma et Grandpa Core est tel que l'on voit ressurgir des icônes du passé et plus exactement des années 50 à 70. Les vingtenaires et trentenaires se mémérisent et pépérisent à coups de cocottes de fonte, napperons et crochets et recettes d'antan, comme l'explique Vincent Grégoire, tendanceur chez Nelly Roddy. C'est un état d'esprit global et même un mode de vie qui se retranscrit dans de nombreux domaines. La mode ne fait bien évidemment pas d'exception. En octobre 2025, Miu Miu présente sa collection printemps-été 2026 en surprise. L'une des maisons de luxe les plus plébiscitées par les jeunes dévoile des silhouettes tout droit sorties d'un lointain passé. Les tabliers unis ou fleuris façon artisan ou ménagère se succèdent sur le podium, incarnant étonnamment le summum de la modernité. Une récente étude menée par Get Your Guide révèle en parallèle une montée en puissance du grandma tourisme, le tourisme des grands-mères. L'idée est simple, il s'agit de réserver des expériences animées par des mamies locales qui partagent leurs recettes familiales, leur savoir-faire ou plus simplement leur histoire. Plus de 8 Français sur 10 se disent d'ores et déjà prêts à réserver ce type d'activité. Mamie et papy n'en décidèrent pas fini d'influencer les jeunes. Hein. La preuve avec le hashtag NonaMaxing, qui a récemment affolé les compteurs sur TikTok. Les jeunes s'inspirent cette fois du mode de vie au ralenti et des clichés de la grand-mère italienne pour vivre mieux et heureux.
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2: Bonjour, cure d'austérité en vue pour l'audiovisuel public français. Le rapport d'enquête parlementaire de 400 pages du député Charles Alloncle sera finalement rendu public ce mardi. On sait déjà que le document préconise une réduction budgétaire d'1 milliard d'euros annuel, soit un quart des crédits de l'État. Parmi les mesures phares, la suppression de France 4 et la fusion de France 2 avec France 5, un projet vivement critiqué par la gauche qui dénonce une volonté d'affaiblir le service public. On l'a appris ce lundi, un Français de 48 ans a été interpellé en Andorre lors de la visite d'Emmanuel Macron le 27 avril dernier. L'homme connu des services de police en France était en possession de 2 armes longues. Après vérification, les autorités de la principauté ont confirmé qu'il s'agissait de répliques d'armes de guerre. Le suspect avait déjà séjourné sur place en octobre dernier, date initialement prévue pour ce déplacement présidentiel. Au Moyen-Orient, l'armée américaine a affirmé avoir détruit hier 6 navires iraniens qui menaçaient des bâtiments commerciaux, mais Téhéran a formellement démenti toute perte. En parallèle, les Émirats arabes unis ont dénoncé une escalade dangereuse. Abu Dhabi a accusé l'Iran d'avoir lancé lundi des attaques de missiles et de drones contre son territoire. Un incendie s'est notamment déclaré sur un site pétrolier. Drame en Allemagne à Leipzig. Une voiture a foncé hier après-midi dans la foule sur un axe piéton majeur du centre historique, faisant au moins 2 morts et 20 blessés. Le conducteur, un Allemand souffrant de troubles mentaux, a été interpellé par la police après avoir tenté de fuir. La Russie annonce un cessez-le-feu de 2 jours en Ukraine, les 8 et 9 mai, pour marquer le 81e anniversaire de la victoire sur l'Allemagne nazie. Si le président russe Vladimir Poutine ordonne l'arrêt des combats, le Kremlin menace toutefois de lancer une frappe massive de missiles en cas de provocation ukrainienne. La traditionnelle parade militaire sur la place Rouge se tiendra en format réduit, sans déploiement de matériel officiellement pour des raisons de sécurité. La 37e nuit des Molières, cérémonie consacrée au théâtre français, avait lieu hier soir aux Folies Bergères. Laurent Lafitte et Alex Lutz ont été primés, Muriel Robin honoré et La Cage aux Folles a été élue meilleur spectacle musical. Enfin, il y aura du foot ce soir avec le match Arsenal Atlético en Ligue des Champions. Coup d'envoi du match à 21h.
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3: Dans ce flash d'actualité locale, n'oublions pas la fête du Muguet, grand moment festif et culturel à Rambouillet. Ça se déroulera les 9 et 10 mai prochains avec de nombreuses animations le samedi également. Le Corso Fleuri et le couronnement de la reine, ça sera dimanche dans le parc du château. Revenons à vendredi prochain avec une information pratique. La déchetterie de Rambouillet sera ouverte de 9h à 12h45 et de 14h à 17h45. Les autres déchetteries seront fermées. Rendez-vous ce 9 mai de 10h à 17h30 à Mittainville, ça te fait un château, pour une exposition de briques Lego organisée par l'association Brissy qui vous proposera une création exposée sur les Champs-Élysées en 2025. Les Champs-Élysées, ça sera d'ailleurs la dernière représentation et l'entrée sera gratuite. 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Puisque nous sommes à Rambouillet, parlons des horaires d'été du château. Le château et la laiterie de la reine sont ouverts de 10h à midi et de 13h30 à 18h. Dernier accès à 17h30. La chaumière aux coquillages est ouverte de 13h30 à 18h. Et le parc reste ouvert de 8h30 à 20h.
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4: Pour ce mardi, beaucoup de nuages et d'averses sont annoncés, notamment sur toute la partie nord-ouest du pays. Et puis à l'est, des orages également sont prévus. Au sud-ouest, quelques éclaircies pourront faire leur apparition. Concernant les températures, au plus bas, on annonce entre 5 et 11 degrés au réveil. Puis dans l'après-midi, ça va monter jusqu'à 16 degrés du côté de Paris. Il fera 17 à La Rochelle, 18 degrés à Toulouse, 21 à Montélimar. Et jusqu'à 22 à Montpellier pour la maximale.
5: Merci, l'info de retour tout à l'heure à 8h30 sur RVE. L'info locale avec Jean-Marc. Merci d'avoir choisi RVE mardi aujourd'hui. Mardi 5 mai, Nicolas, très heureux de vous accompagner. Là dans votre petit déjeuner, dans votre salle de bain, peut-être dans votre voiture également. Vous êtes branché sur le 103.7. Merci de nous être fidèles comme ça de bon matin. Allez, c'est reparti pour une nouvelle heure avec avant 9h de bonnes idées de sortie. Mais également donc l'info locale à 8h30, l'éphéméride, le programme télé, l'horoscope également de ce mardi. Et juste avant, vous écoutez M. Pokora et Olivia Dean tout de suite sur RVE.

Bonjour à tous, l'horoscope de ce mardi 5 mai, on commence avec les béliers. Ne soyez pas angoissés, tout va s'arranger très vite. Les taureaux, des changements positifs sont prévus dans votre vie et c'est tant mieux. Les gémeaux, vous êtes toujours présents pour vos proches. Les cancers, vous trouvez vite les solutions dans votre vie privée. Lion, vous gérez au mieux votre quotidien et votre vie. Les vierges, vous cherchez encore vos marques dans votre travail. Balance, vous gardez le sourire quoi qu'il vous arrive. Les scorpions, votre partenaire saura vous aider et vous épauler. Les sagittaires, vous êtes de très bonne humeur et ça va durer. Les capricornes, acceptez l'aide que l'on vous propose en ce moment. Les verseaux, vous avez un très bon sens de la communication. Et puis les poissons, vous vous posez pas mal de questions sur votre avenir.

0: c'est Hervé. Merci de nous retrouver avec ce grand classique de la chanson française signé Michel Polnareff, Tam Tam. Tenez, en parlant de chansons françaises et de musique, vous avez Calogero qui vient là dans les Yvelines samedi soir. Ça se passe à Elancourt au Prisme. Malheureusement, c'est déjà complet. Calogero sur scène, c'est quand même quelque chose. 8h30, l'info locale de retour avec Jean-Marc. Juste avant, coup de cœur ici. Coup de cœur pour Auria avec Soirée mondaine. Vous la découvrez après le programme télé à suivre dans quelques secondes sur RVE.
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5: 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Ce soir sur TF1, retrouvez Koh-Lanta. Sur France 2, Capitaine Marlowe. France 3, à un pas de côté. Canal Plus Nouvelle Vague. M6, la série Citadel. Il y a 8 ans, Citadel, une agence internationale indépendante d'espionnage chargée d'assurer la paix et la sécurité sur toute la planète, a été démantelée par Manticore, une puissante organisation qui contrôle secrètement le monde lors de la chute de Citadel. Mazen Kane et Nadia Sin ont échappé de peu à la mort, mais ont eu la mémoire effacée. Pendant 8 ans, ils ont chacun mené une nouvelle vie sous une autre identité, ignorant tout de leur passé, jusqu'au jour où Mason est retrouvé par son ancien collègue, Bernard Orlik, qui a besoin de son aide afin d'empêcher Manticore d'imposer un nouvel ordre mondial. Un thriller d'espionnage dont la production exécutive est assurée par Anthony et Joe Russo, les réalisateurs de Avengers Infinity War et Avengers Endgame. TFX, la vengeance de Maître Poutifard, Gulli, Pierre Lapin 2, Panique en ville et TMC 90 Enquête. Voilà, je voulais faire votre choix et par avance une excellente soirée devant votre télévision.
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1: Et nous sommes le mardi 5 mai, le 125e jour de l'année. On fête les Judith et Ange. Judith est une personne généreuse, tournée vers les autres, qui est en demande d'attention. Journée mondiale de la sage-femme, journée mondiale de la langue portugaise et journée mondiale de l'hygiène des mains. Pour les anniversaires, il y a aujourd'hui celui de Chris Brown, 36 ans, de la chanteuse Adele, 38 ans, l'actrice Léa François, 38 ans, Virginie Efira, 49 ans, les 64 ans du réalisateur Nicolas Vanier, le joueur de tennis Carlos Alcaraz, 23 ans, et puis les 78 ans de Chantal Latsou. Bon anniversaire à vous aussi, peut-être né un 5 mai.
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3: Dans ce flash d'actualité locale, n'oublions pas la fête du Muguet, grand moment festif et culturel à Rambouillet. Ça se déroulera les 9 et 10 mai prochains avec de nombreuses animations le samedi également. Le Corso fleuri et le couronnement de la reine, ça sera dimanche dans le parc du château. Revenons à vendredi prochain avec une information pratique. La déchetterie de Rambouillet sera ouverte de 9h à 12h45 et de 14h à 17h45. Les autres déchetteries seront fermées. Rendez-vous ce 9 mai de 10h à 17h30 à Mittainville, Sade-Fernand-Château, pour une exposition de briques Lego organisée par l'association Brissi, qui vous proposera une création exposée sur les Champs-Élysées en 2025. Les Champs-Élysées, ça sera d'ailleurs la dernière représentation et l'entrée sera gratuite. 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Puisque nous sommes à Rambouillet, parlons des horaires d'été du château. Le château et la laiterie de la reine sont ouverts de 10h à midi et de 13h30 à 18h. Dernier accès à 17h30. La chaumière aux coquillages est ouverte de 13h30 à 18h. Et le parc reste ouvert de 8h30 à 20h.
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0: Bonjour à toutes et à tous, on débute avec l'espoir du cyclisme français Paul Sexas qui a officialisé sa participation au prochain Tour de France. Il l'a annoncé dans une vidéo où il met en scène cette annonce à ses grands-parents domiciliés en Haute-Savoie. Il court pour la formation savoyarde CMA-CGM Décathlon. Paul Sexas devient le plus jeune coureur à s'élancer sur le Tour depuis 1937. À seulement 19 ans, 9 mois et 10 jours au moment du départ le 4 juillet prochain à Barcelone. Un record de précocité qui tenait depuis 89 ans. En foot, c'est la première demi-finale retour de Ligue des Champions. Ce mardi soir, Arsenal reçoit l'Atlético de Madrid à 21h à l'Emirates Stadium. Les deux équipes s'étaient séparées sur un score d'un partout à l'aller. Demain, le PSG sera à Munich après sa victoire 5-4 à l'aller la semaine dernière au Parc des Princes. Et puis c'est le début de l'Euro féminin U17. La France affronte la Pologne pour son premier match de poule à 15h50 ce mardi. En Angleterre, Manchester City a perdu 2 points précieux dans la course au titre de champion d'Angleterre. Les Citizens ont concédé le nul 3 partout sur la pelouse d'Everton hier soir. En clôture de la 35e journée de Premier League, à 3 journées de la fin, Arsenal mène le bal avec 5 points d'avance désormais. Manchester United est sur le podium à 12 points des Gunners. La colère couve en Espagne contre Kylian Mbappé. En interne au Real ou auprès des supporters, il lui est reproché une escapade en Italie ce week-end alors qu'il est blessé aux ischio-jambiers et n'a plus joué depuis le 24 avril. D'autant plus que le Classico se dispute ce dimanche auquel le Français pourrait prétendre. En basket, Monaco accueille l'Olympiakos en match 3 des quarts de finale d'Euroleague. Ce soir, les Monégasques sont menés 2-0 dans cette série. Le coup d'envoi est fixé à 19h45. Et puis, il y a un match en retard de Betclic Elite. L'ASVEL reçoit le récent champion d'Eurocoupe à Bourg-en-Bresse à 20h. Enfin, les Bleus du tennis de table qualifiés pour les 8e de finale des championnats du monde après avoir battu les États-Unis 3-0 hier soir à Londres. Voilà, c'est la fin de ce flash. Très belle journée de sport à toutes et à tous.
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0: c'est RVE, bonne matinée avec George Michael. Oui, vous savez, il y en a pour tous les goûts ici sur RVE, le matin, comme toute la journée d'ailleurs. Hein. La matinale entre 6h et 9h, ça continue évidemment, merci de nous retrouver. Par exemple sur les réseaux sociaux, Instagram ou encore Facebook, vous avez plein de photos, de vidéos, de tout ce qui fait l'actu ici sur le secteur. Mais également des bons plans qui vous sont donnés, des bons plans, des bonnes idées de sortie également. Vous avez les liens pour nous retrouver sur les réseaux sociaux, sur radio-rve.com. Allez, avant 9h, Robbie Williams nous rejoint et puis la date dans l'histoire, ça c'est tout de suite sur RVE.
1: Une date dans l'histoire. Je vous emmène le 5 mai 1992, drame dans le stade de Furiani. Le 5 mai 92, les joueurs de l'Olympique de Marseille et du Sporting Club de Bastia s'échauffent sur la pelouse du stade Armand Cesari à Furiani, en Haute-Corse, près de Bastia. Ils s'apprêtent à disputer une demi-finale de la Coupe de France diffusée en direct sur la chaîne TF1 à 20h23. Une tribune de 9300 places montée dans l'urgence s'effondre. 18 personnes meurent, 2357 sont blessées. Consternation et deuil en Corse et dans les milieux footballistiques. De mauvais esprits soulèvent des questions sur les conditions dans lesquelles a été construite la tribune. Ils n'auront jamais de réponse. Le 14 octobre 2021, le Sénat a adopté une loi sacralisant la date du 5 mai. Grâce au combat des familles de victimes, plus aucun match de Ligue 1, Ligue 2 ou de Coupe de France ne sera disputé à cette date. 5 mai 92, drame dans le stade de Furiani.
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7: C'est sur Instagram que l'annonce a été faite. L'Oréal Paris a choisi son visage officiel pour sa ligne homme et la marque a recruté le pilote de Formule 1 Charles Leclerc comme nouvel ambassadeur mondial. Il incarnera la ligne Men Expert et les soins capillaires de la marque avec une première campagne prévue dès juin pour la gamme Hydra Énergétique. Présenté comme un homme aux multiples facettes, athlète, entrepreneur et artiste, Charles Leclerc se dit fier de rejoindre une marque qu'il connaît depuis l'enfance, notamment grâce à sa mère coiffeuse. Avec cette signature, L'Oréal Paris confirme sa stratégie, s'ancrer davantage dans le sport de haut niveau.
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0: Et à 237, il est 9h, je vous souhaite une belle matinée. On va tout de suite retrouver un point sur l'actualité.
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2: Bonjour, le leasing de pompe à chaleur arrive. Le principe est étalé pour les ménages les plus modestes. Le coût d'installation en plusieurs paiements mensuels. Le gouvernement va lancer ce mardi son appel d'offres pour sélectionner les professionnels qui vont participer à cette opération. Le gouvernement qui s'est fixé un objectif, 1 million de pompes à chaleur par an dans les logements français pour remplacer les vieilles chaudières à gaz notamment. L'audiovisuel public va-t-il être réformé? C'est aujourd'hui que le gros rapport d'enquête du député Charles Alloncle est publié. On sait déjà que le document préconise une réduction budgétaire d'un million d'euros annuels grâce notamment à la suppression et la fusion de plusieurs chaînes. Le projet de loi de lutte contre les fraudes sociales et fiscales arrive lui à l'Assemblée ce mardi. Le texte prévoit de nouveaux moyens de détection et des sanctions renforcées. Parmi les mesures clés, la suspension immédiate des allocations au chômage en cas de suspicion de fraude et la création d'une flagrance sociale qui va permettre la saisie des actifs des entreprises soupçonnées de travail dissimulé. Au large du Cap-Vert, les passagers du paquebot Hondus sont toujours confinés. 5 Français se trouvent à bord. Le navire est suspecté d'abriter un foyer d'antivirus après le décès de 3 passagers durant la traversée depuis l'Argentine. Le risque de propagation du virus serait faible, selon l'OMS. Stupeur, Sophie la girafe dans le viseur de la justice. Le célèbre jouet censé être fabriqué en France est en réalité fabriqué en Chine. L'entreprise a confirmé et évoque des retards dans son usine française. Mediapart affirme de son côté que le jouet en caoutchouc est massivement sous-traité en Asie depuis 2013. La répression des fraudes a ouvert une enquête. Emmanuel Macron qualifie d'inacceptable les frappes iranienne contre les Émirats Arabes Unis. 4 missiles de croisière ont visé des installations civiles tôt ce mardi, brisant le cessez-le-feu conclu le 8 avril entre Téhéran et Washington. Depuis l'Arménie, le président français dénonce une agression majeure. C'était hier au Folies Bergères, la 37e nuit des Molières, la cérémonie consacrée au théâtre français. Laurent Lafitte et Axel Luz ont été primés, Muriel Robin a été honoré, la Cage aux Folles a été élue meilleur spectacle musical. Enfin du foot ce soir, avec le match très attendu de l'Arsenal face à l'Atlético en Ligue des champions. Coup d'envoi du match à 21h.
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3: Dans ce flash d'actualité locale, n'oublions pas la fête du Muguet, grand moment festif et culturel à Rambouillet. Ça se déroulera les 9 et 10 mai prochains avec de nombreuses animations le samedi également. Le Corso Fleuri et le couronnement de la reine, ça sera dimanche dans le parc du château. Revenons à vendredi prochain avec une information pratique. La déchetterie de Rambouillet sera ouverte de 9h à 12h45 et de 14h à 17h45. Les autres déchetteries seront fermées. Rendez-vous ce 9 mai de 10h à 17h30 à Mittainville, ça te fait un an château, pour une exposition de briques Lego organisée par l'association Brissy qui vous proposera une création exposée sur les Champs-Élysées en 2025. Les Champs-Élysées, ça sera d'ailleurs la dernière représentation et l'entrée sera gratuite. Ne manquez pas vendredi, samedi et dimanche à la Bergerie Nationale le Paris Fermier pour faire le plein de produits fermiers en vente directe auprès de 120 producteurs fermiers et vignerons certifiés avec de nombreuses animations et des plats préparés pour les petits et les grands. Puisque nous sommes à Rambouillet, parlons des horaires d'été du château. Le château et la laiterie de la Reine sont ouverts de 10h à midi et de 13h30 à 18h. Dernier accès à 17h30. La chaumière aux coquillages est ouverte de 13h30 à 18h. Et le parc reste ouvert de 8h30 à 20h.
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4: Pour ce mardi, beaucoup de nuages et d'averses sont annoncés, notamment sur toute la partie nord-ouest du pays. Et puis à l'est, des orages également sont prévus. Au sud-ouest, quelques éclaircies pourront faire leur apparition. Concernant les températures, au plus bas, on annonce entre 5 et 11 degrés au réveil. Puis dans l'après-midi, ça va monter jusqu'à 16 degrés du côté de Paris. Il fera 17 à La Rochelle, 18 degrés à Toulouse, 21 à Montélimar et jusqu'à 22 à Montpellier pour la maximale.

0: Bonjour à tous, l'horoscope de ce mardi 5 mai, on commence avec les béliers. Ne soyez pas angoissés, tout va s'arranger très vite. Les taureaux, des changements positifs sont prévus dans votre vie et c'est tant mieux. Les gémeaux, vous êtes toujours présents pour vos proches. Les cancers, vous trouvez vite les solutions dans votre vie privée. Lion, vous gérez au mieux votre quotidien et votre vie. Les vierges, vous cherchez encore vos marques dans votre travail. Balance, vous gardez le sourire quoi qu'il vous arrive. Les scorpions, votre partenaire saura vous aider et vous épauler. Les sagittaires, vous êtes de très bonne humeur et ça va durer. Les capricornes, acceptez l'aide que l'on vous propose en ce moment. Les verseaux, vous avez un très bon sens de la communication. Et puis les poissons, vous vous posez pas mal de questions sur votre avenir.
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1: Ce soir sur TF1, retrouvez Koh-Lanta. Sur France 2, Capitaine Marlowe. France 3, à un pas de côté. Canal Plus Nouvelle Vague. M6, la série Citadel. Il y a 8 ans, Citadel, une agence internationale indépendante d'espionnage chargée d'assurer la paix et la sécurité sur toute la planète, a été démantelée par Manticore, une puissante organisation qui contrôle secrètement le monde lors de la chute de Citadel. Mazen Kane et Nadia Sin ont échappé de peu à la mort, mais ont eu la mémoire effacée. Pendant 8 ans, ils ont chacun mené une nouvelle vie sous une autre identité, ignorant tout de leur passé, jusqu'au jour où Mason est retrouvé par son ancien collègue, Bernard Orlik, qui a besoin de son aide afin d'empêcher Manticore d'imposer un nouvel ordre mondial. Un thriller d'espionnage dont la production exécutive est assurée par Anthony et Joe Russo, les réalisateurs de Avengers Infinity War et Avengers Endgame. TFX, la vengeance de Maître Poutifard, Gulli, Pierre Lapin 2, Panique en ville et TMC 90 Enquête. Voilà, je vous laisse faire votre choix et par avance, une excellente soirée devant votre télévision.
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0: L'éphéméride. Et nous sommes le mardi 5 mai, le 125e jour de l'année. On fête les Judith et Ange. Judith est une personne généreuse, tournée vers les autres, qui est en demande d'attention. Journée mondiale de la sage-femme, journée mondiale de la langue portugaise et journée mondiale de l'hygiène des mains. Pour les anniversaires, il y a aujourd'hui celui de Chris Brown, 36 ans, de la chanteuse Adele, 38 ans, l'actrice Léa François, 38 ans, Virginie Efira, 49 ans, les 64 ans du réalisateur Nicolas Vanier, le joueur de tennis Carlos Alcaraz, 23 ans et puis les 78 ans de Chantal Latsou. Bon anniversaire à vous aussi, peut-être né un 5 mai.
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0: Bonjour à toutes et à tous, bienvenue dans votre série hebdo sur l'histoire des villes et villages de Sud-Yvelines. Cette semaine, cap sur Bullion, une minute pour remonter le temps, c'est parti. Au cœur du village, l'église Saint-Vincent-Saint-Sébastien domine le centre avec son architecture remarquable et son histoire pluriséculaire. Sa construction débute au XIe siècle pendant la période romaine. Elle est initialement caractérisée donc par des murs épais, des petites ouvertures et un chevet simple, typique de l'architecture romaine. Elle continue de se développer au fil des siècles, puisqu'au XIIIe, XVe siècle, il y a l'influence gothique. L'église est agrandie, modifiée avec des voûtes plus hautes, des fenêtres élargies permettant plus de lumière et d'élévation spirituelle. Entre le XIIe et le XVe siècle, c'est la touche classique qui vient ajouter les derniers ornements à notre église. Des travaux avec des éléments plus décoratifs, comme des autels sculptés, des chapelles latérales et des ornements plutôt baroques, voient le jour. Et en 1962, elle est inscrite à l'inventaire des monuments historiques, reconnaissant sa valeur patrimoniale et la richesse de son architecture, témoin de plusieurs siècles d'histoire et d'évolution artistique.
1: Si vous êtes intrigué, n'hésitez pas à aller la visiter, elle est vraiment très belle. En attendant, nous on se retrouve demain pour un nouvel épisode, le dernier épisode sur Bullion, et la semaine prochaine pour un nouveau village ou une nouvelle ville du Sud-Yvelines. En attendant, je vous souhaite une très bonne journée sur RVE.

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1: Vous écoutez RVE dès 10h, on va tout de suite retrouver un point sur l'information.
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2: Dans ce flash d'actualité locale, n'oublions pas la fête du Muguet, grand moment festif et culturel à Rambouillet. Ça se déroulera les 9 et 10 mai prochains avec de nombreuses animations le samedi également. Le Corso fleuri et le couronnement de la reine, ça sera dimanche dans le parc du château. Revenons à vendredi prochain avec une information pratique. La déchetterie de Rambouillet sera ouverte de 9h à 12h45 et de 14h à 17h45. Les autres déchetteries seront fermées. Rendez-vous ce 9 mai de 10h à 17h30 à Mittainville, ça te fait un an château, pour une exposition de briques Lego organisée par l'association Brissy qui vous proposera une création exposée sur les Champs-Élysées en 2025. Les Champs-Élysées, ça sera d'ailleurs la dernière représentation et l'entrée sera gratuite. Ne manquez pas vendredi, samedi et dimanche à la Bergerie Nationale le Paris Fermier pour faire le plein de produits fermiers en vente directe auprès de 120 producteurs fermiers et vignerons certifiés avec de nombreuses animations et des plats préparés pour les petits et les grands. Puisque nous sommes à Rambouillet, parlons des horaires d'été du château. Le château et la laiterie de la reine sont ouverts de 10h à midi et de 13h30 à 18h. Dernier accès à 17h30. La chaumière aux coquillages est ouverte de 13h30 à 18h. Et le parc reste ouvert de 8h30 à 20h.
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3: Pour ce mardi, beaucoup de nuages et d'averses sont annoncés, notamment sur toute la partie nord-ouest du pays. Et puis à l'est, des orages également sont prévus. Au sud-ouest, quelques éclaircies pourront faire leur apparition. Concernant les températures, au plus bas, on annonce entre 5 et 11 degrés au réveil. Et puis dans l'après-midi, ça va monter jusqu'à 16 degrés du côté de Paris. Il fera 17 à La Rochelle, 18 degrés à Toulouse, 21 à Montélimar et jusqu'à 22 à Montpellier pour la maximale.

0: cadre de la prévention des addictions, les directions santé et enfance du département des Yvelines ont organisé pour des enfants et des adolescents confiés à l'aide sociale à l'enfance des ateliers de création de bandes dessinées. Encadrés par le dessinateur Laurent Bordier, auteur de la BD Jazz & Co, ils ont scénarisé les planches du prochain album à paraître cette année. Jazz & Co est une BD de Laurent Bordier et Cédric Kempf, à la fois pédagogique et ludique, centrée sur le thème des pratiques à risque à l'adolescence. La première cigarette, les réseaux sociaux, le racket, l'alcool, les drogues, les médicaments, les conduites sexuelles à risque. Chaque histoire a été imaginée avec un groupe de jeunes et est construite pour servir de base de discussion et de réflexion personnelle sur les pratiques à risque. Pour le troisième album de la série Jazz & Co, T'inquiète, je gère, qui sortira cette année, des enfants et des adolescents yvelinois placés en famille d'accueil ou en foyer ont créé plusieurs planches de ce nouvel opus. Lorsqu'on est adolescent, on est inconscient des risques. C'est pour les prévenir de tous ces dangers que ces albums ont été imaginés et pour donner une plus grande portée pédagogique sur les dangers des addictions, quoi de mieux que de les impliquer en les faisant réfléchir sur une histoire et des personnages entraînés dans des situations à risque. C'est ce qu'explique Laurent Bordier, le dessinateur. Ce projet fait suite à un appel à projet de la Caisse primaire d'assurance maladie sur les addictions auquel le département a répondu avec pour objectif de sensibiliser les équipes de la protection maternelle et infantile et de l'aide sociale à l'enfance ainsi que les jeunes. Avec la BD comme support de réflexion, les participants ont aussi découvert les secrets de fabrication d'un album. Ils ont pu exprimer leur représentation, ressenti et vécu concernant les conduites à risque. Lors de l'atelier BD, les jeunes ont donc été amenés à penser le scénario dans ses moindres détails. Que va-t-il se passer? Dans quel environnement? Avec quel personnage? Et surtout, à quoi ressemblent les personnages? Comment s'appellent-ils et comment sont-ils habillés? Plus d'informations sur cet atelier de création BD en allant sur le site yveline-info.fr.
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1: RVE 137, bienvenue à vous. Il est 11h, on fait un point sur la formation.
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3: Dans ce flash d'actualité locale, n'oublions pas la fête du Muguet, grand moment festif et culturel à Rambouillet. Ça se déroulera les 9 et 10 mai prochains avec de nombreuses animations le samedi également. Le Corso fleuri et le couronnement de la reine, ça sera dimanche dans le parc du château. Revenons à vendredi prochain avec une information pratique. La déchetterie de Rambouillet sera ouverte de 9h à 12h45 et de 14h à 17h45. Les autres déchetteries seront fermées. Rendez-vous ce 9 mai de 10h à 17h30 à Mittainville, ça te fait un an château, pour une exposition de briques Lego organisée par l'association Brissy qui vous proposera une création exposée sur les Champs-Élysées en 2025. Les Champs-Élysées, ça sera d'ailleurs la dernière représentation et l'entrée sera gratuite. Ne manquez pas vendredi, samedi et dimanche à la Bergerie Nationale le Paris Fermier pour faire le plein de produits fermiers en vente directe auprès de 120 producteurs fermiers et vignerons certifiés avec de nombreuses animations et des plats préparés pour les petits et les grands. Puisque nous sommes à Rambouillet, parlons des horaires d'été du château. Le château et la laiterie de la Reine sont ouverts de 10h à midi et de 13h30 à 18h. Dernier accès à 17h30. La chaumière aux coquillages est ouverte de 13h30 à 18h. Et le parc reste ouvert de 8h30 à 20h.
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3: La météo de ce mardi, c'est un ciel qui va rester bouché et nuageux tout au long de la journée avec des averses et des températures qui sont en net recul par rapport à la semaine dernière puisque dans l'après-midi, on ne dépassera pas les 15 degrés, 11 dans la soirée et 8 la nuit prochaine.

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0: Bon appétit à toutes et à tous, il est exactement midi.
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2: Bonjour à tous. Les ministres du commerce du G7 ont rendez-vous aujourd'hui et demain à Paris pour parler surcapacité industrielle, minerais et petits colis. En revanche, les nouveaux droits de douane américains sur les véhicules européens ne devraient pas être au menu de ces discussions. Le gouvernement effectuera un point tous les 10 jours sur les surplus fiscaux générés par la hausse des prix des carburants. C'est le Premier ministre Sébastien Lecornu qui l'a annoncé ce lundi. Le projet de loi de lutte contre les fraudes sociales et fiscales arrive à l'Assemblée nationale ce mardi. Le texte prévoit de nouveaux moyens de détection et des sanctions renforcées. Parmi les mesures clés, la suspension immédiate des allocations chômage en cas de suspicion de fraude et la création d'une flagrance sociale permettant la saisie des actifs des entreprises soupçonnées de travail dissimulé. Deux militaires de 24 et 30 ans sont morts cette nuit à Angers lors d'un accident de plongée selon le parquet. Le contact a été perdu au cours d'un exercice et lorsqu'ils ont été retrouvés, les deux hommes étaient en arrêt cardio-respiratoire. Autre drame dans le Vaucluse, un jeune homme de 18 ans a été tué hier soir dans une fusillade à Avignon. Le ou les tireurs sont en fuite, la victime était connue des services de police pour trafic de drogue. L'un des jouets symboles du Made in France est en fait produit en Chine. C'est une enquête de Mediapart qui l'a révélé. Sophie la girafe n'est pas fabriquée en Haute-Savoie, mais en Chine. L'usine savoyarde ne servirait en fait qu'à empaqueter et expédier le jouet. Le dirigeant a reconnu les faits hier, mais en évoquant une solution temporaire. Une enquête pour pratiques commerciales trompeuses serait ouverte. L'OMS fait état de 2 cas confirmés d'antivirus et de 5 autres suspectés en lien avec le foyer décelé sur un bateau de croisière néerlandais bloqué au Cap-Vert. Et puis sport et football, placé aux demi-finales retour de la Ligue des Champions cette semaine. Ce soir, Arsenal reçoit l'Atlético de Madrid à 21h. Demain, le Paris Saint-Germain se présentera sur la pelouse du Bayern Munich avec un léger avantage. Et puis l'équipe de France de ping-pong s'est qualifiée pour les 8e de finale des championnats du monde après avoir battu les États-Unis 3-0 hier.
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3: Dans ce flash d'actualité locale, n'oublions pas la fête du Muguet, grand moment festif et culturel à Rambouillet. Ça se déroulera les 9 et 10 mai prochains avec de nombreuses animations le samedi également. Le Corso Fleuri et le couronnement de la reine, ça sera dimanche dans le parc du château. Revenons à vendredi prochain avec une information pratique. La déchetterie de Rambouillet sera ouverte de 9h à 12h45 et de 14h à 17h45. Les autres déchetteries seront fermées. Rendez-vous ce 9 mai de 10h à 17h30 à Mittainville, Sade Fernand Château, pour une exposition de briques Lego organisée par l'association Brissy qui vous proposera une création exposée sur les Champs-Élysées en 2025. Les Champs-Élysées, ça sera d'ailleurs la dernière représentation et l'entrée sera gratuite. Ne manquez pas vendredi, samedi et dimanche à la Bergerie Nationale le Paris Fermier pour faire le plein de produits fermiers en vente directe auprès de 120 producteurs fermiers et vignerons certifiés avec de nombreuses animations et des plats préparés pour les petits et les grands. Puisque nous sommes à Rambouillet, parlons des horaires d'été du château. Le château et la laiterie de la reine sont ouverts de 10h à midi et de 13h30 à 18h. Dernier accès à 17h30. La chaumière au coquillage est ouverte de 13h30 à 18h. Et le parc reste ouvert de 8h30 à 20h.
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3: La météo de ce mardi, c'est un ciel qui va rester bouché et nuageux tout au long de la journée avec des averses et des températures qui sont en net recul par rapport à la semaine dernière puisque dans l'après-midi, on ne dépassera pas les 15 degrés, 11 dans la soirée et 8 la nuit prochaine.

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1: Nous sommes à l'ESAT du Père Anivine avec Caroline Chéron qui est responsable de cet ESAT justement. Bonjour.
2: Bonjour.
1: Alors c'est intéressant de venir vous voir parce que peut-être certains de nos auditeurs ne connaissent pas. Vous êtes combien de personnes ?
2: Alors on est une équipe de 10 encadrants et à peu près 65 travailleurs.
1: Dans cette zone industrielle avec différentes activités. Tout à l'heure on a vu la blanchisserie mais il n'y a pas que ça.
2: Tout à fait. Donc on a différentes activités. Une blanchisserie et un pressing pour les particuliers. On fait des espaces verts, donc de l'entretien, création, élagage. On a une équipe d'entretien des locaux, donc à destination des professionnels et des particuliers. Un atelier conditionnement et un nouvel atelier, l'atelier réparation de vélos.
1: Alors en fait, c'est une entreprise comme une autre.
2: Tout à fait. La particularité, c'est que nos salariés sont en situation de handicap.
1: Mais ce qui ne les empêche pas effectivement de travailler dans des métiers qu'on trouve dans la vie courante dans d'autres entreprises.
2: Tout à fait.
1: Pour faire vivre cet établissement, vous avez besoin de clientèle, tant professionnelle que particulière.
2: Oui, alors en fait, effectivement, on s'adresse tant à des particuliers qu'à des professionnels. Sur les espaces verts, on a effectivement une clientèle de particuliers sur le Père en Yvelines, mais pas que. Même chose pour la blanchisserie et aussi pour le conditionnement. On a un relais colis et on fait de la vente sur place.
1: Vous avez des projets, vous m'en avez parlé en off tout à l'heure.
2: Tout à fait. Donc aujourd'hui, on vend du café pour un autre ESAT, mais à terme, on a développé ce point de vente parce qu'on va créer notre propre production au niveau du conditionnement. Et le but, c'est de proposer des produits à base de plantes qu'on aura cueillis et produits à l'ESAT, conditionnés, et donc les travailleurs vendront à l'ESAT.
1: Si j'ai bien compris, pour développer votre clientèle, il faut que vous ayez une démarche commerciale classique.
2: Tout à fait. Donc moi, j'étais commerciale avant et pour le coup, ça ne change pas grand-chose. Aujourd'hui, d'être dans un ESAT qu'avant en entreprise privée.
1: Il faut convaincre les clients, comme d'habitude.
2: Tout à fait. Donc après, l'argument, c'est pas que les travailleurs sont en situation de handicap. Hein. Aujourd'hui, on fournit un travail de qualité et les clients sont très satisfaits.
1: Il y a aussi par rapport aux clients, j'imagine, l'aspect de solidarité qui joue.
2: Bien sûr, bien sûr. Effectivement, on produit des prestations de qualité, mais heureusement qu'on peut compter aussi sur la solidarité des clients, oui.
1: Sans leur faire trop de publicité, on peut citer quelques-uns qui vous accompagnent depuis des années.
2: On travaille par exemple avec Guerlain, Schuko. On travaille avec d'autres grands groupes sur les différents... Exactement, RT qui est opéré en Yvelines. Et après, on travaille avec au niveau d'Estia, avec Leroy Merlin, avec d'autres enseignes qui sont un peu plus connues comme Decathlon par exemple.
1: Un des aspects de notre échange aujourd'hui, c'est l'opération Mai à vélo qui se déroule à partir du 10 mai jusqu'au 31 mai et auquel d'une certaine façon, les SAT participent. Ils participent d'autant plus qu'il y a, vous en parliez il y a quelques instants, un atelier réparation vélo.
2: Tout à fait. Donc, à partir de janvier, on a créé un atelier vélo. Donc, les travailleurs ont été formés par Bruno de la Rubicyclette qui est à Richebourg, qui les accompagne toujours un petit peu par le biais d'une hotline qu'on a mis en place. Bruno les a accompagnés sur les premiers mois. Aujourd'hui, les travailleurs sont en autonomie. Hein, donc, ils réceptionnent les vélos. On a la possibilité de venir les récupérer aussi et de les livrer. Les devis sont gratuits. Une fois que le diagnostic est effectué, les travailleurs appellent le client et si le devis est validé, on lance les réparations. En règle générale, on a un délai à peu près d'une à deux semaines grand maximum pour une réparation de vélo.
1: Concrètement, par exemple, j'ai mon vélo qui a besoin d'être réparé. En fait, je ne sais pas ce qu'il faut faire. J'ai besoin d'un devis. Il y a quelqu'un qui se déplace ?
2: Tout à fait. Donc on peut se déplacer. Les travailleurs viennent avec le camion, accompagnés ou pas de la monitrice d'atelier et viennent récupérer le vélo chez vous. En fait, mais à vélo, c'est une façon de nous faire connaître et de faire connaître les ESAT et l'atelier réparation de vélo, mais c'est aussi de participer à cette démarche nationale du Mai à vélo, donc il y a quand même un aspect un petit peu environnemental derrière, de moins polluer, et du coup on tiendra un stand à l'ESAT du Perret le 27 après-midi, donc voilà, si vous voulez venir et participer, ce sera avec grand plaisir.
1: Alors qu'est-ce qui va s'y passer à ce stand le 27 mai dans l'après-midi ?
2: Alors le but c'est d'accueillir toutes les personnes qui voudront venir avec leur vélo déjà, pour pouvoir leur proposer un diagnostic, leur montrer aussi ce qu'on sait faire.
1: On rappelle pour nos auditeurs où on peut trouver l'ESAT au Père en Yvelines ?
2: Alors l'ESAT se trouve au 1 Allée des Grèbes, au Père en Yvelines, donc on est dans la zone industrielle du Perret.
1: Pas loin de justement des partenaires dont on parlait tout à l'heure, comme Schuko, comme RT, ils sont juste à côté.
2: Tout à fait.
1: Un numéro de téléphone
2: On est dans la zone industrielle du Perret.
1: Pas loin de justement des partenaires dont on parlait tout à l'heure, comme Schuko, comme RT, ils sont juste à côté.
2: Tout à fait.
1: Un numéro de téléphone si on cherche à vous joindre ?

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1: Et pour parler cinéma, nous retrouvons Jessie Desprairies à l'Epernon. Bonjour Jessie.
2: Bonjour Jean-Marc, bonjour à tous.
1: Cette semaine, trois films sont à l'affiche au Prairial.
2: Oui, trois films et on commence avec Juste une illusion, qui est la dernière comédie dramatique d'un duo que j'aime énormément et je ne suis pas la seule, je le sais, c'est Olivier Nakache et Éric Toledano, avec des acteurs que j'aime tout autant. Il y a Louis Garrel, Camille Cotin et Pierre Lottin principalement. Et donc c'est une comédie qui est à la fois émouvante et très nostalgique et qui parle de la période de la sortie de l'enfance où on rêve de changer le monde et qui raconte avec beaucoup de tendresse et d'humour les montagnes russes, la fougue et puis les vertiges de l'adolescence. Puisque l'histoire qui se passe en 1985, c'est en effet celle de Vincent, bientôt 13 ans. Il vit dans une banlieue parisienne, dans une famille de la classe moyenne, avec un grand frère un peu distant et puis des parents qui sont en conflit permanent. Et alors qu'il n'est déjà plus complètement un enfant et qu'il n'est pas encore un adulte, on va partager avec lui toutes ses questions, ses doutes sur l'identité, l'amitié, la famille, la religion, les premiers élans amoureux, etc. Donc voilà, c'est un film qui est le plus personnel de la filmographie des deux réalisateurs, qui renvoie à leur propre jeunesse. Et puis c'est aussi un film qu'ils ont dédié à leur père à tous les deux, puisqu'ils ont tous les deux disparu pendant le tournage.
1: Voilà, et puis un film sur une période charnière de l'histoire de la France. Hein. Changement progressif de la société, des mentalités, et puis on comprend d'autant mieux ce côté nostalgique, effectivement.
2: Ouais, et c'est très documenté justement sur l'époque aussi.
1: On pourra le voir quand alors ce film ?
2: Alors, il y aura deux séances, une ce mercredi 6 mai à 14h et une autre ce jeudi 7 mai à 20h30.
1: Très bien. Deuxième film, toujours un film français, Une fille en or.
2: Oui, alors là, on est plutôt dans la comédie romantique. C'est un film de Jean-Luc Gaget avec entre autres Pauline Clément, qui est sociétaire de la Comédie française et qu'on connaît aussi pour Brut sur YouTube. Et puis avec aussi Arnaud Dupont et un petit passage de Karine Viard qui joue son propre rôle. Alors l'histoire, c'est celle de Clémence qui un jour prend conscience que personne en fait ne l'a jamais admirée. Et elle va croiser un certain Paul, un petit patron autoritaire que rien ni personne n'impressionne. Et elle se dit alors qu'il est temps pour elle de se poser la seule question qui vaille vraiment et qui est « Et si je valais un petit peu plus que ce que je ne le crois ?» Une question qu'on est nombreux à mériter de se poser, je trouve. Donc voilà, c'est vraiment ce qu'on appelle un « feel-good movie ». C'est un film qui va vous faire du bien avec des chansons pop italiennes façon années 70 qui gâchent rien au plaisir.
1: Très bien. Et les horaires de diffusion ?
2: Alors, pareil, ce mercredi 6 mai, mais à 17h, et ce jeudi 7 mai à 14h.
1: Très bien. Et le dernier film, alors c'est dans un tout autre registre, mais au sens positif du terme, c'est du lourd. La corde au cou.
2: C'est du lourd. C'est du lourd. Là, on est dans le thriller. Ça a été réalisé par Gus Van Sant, qui avait une vingtaine d'années lorsque la vraie histoire racontée dans ce film s'est déroulée. C'était en 1977, et cette histoire, c'est celle de Tony Kiritsis, qui est un homme qui a été ruiné à cause d'un emprunt, et à Indianapolis, le 8 février 1977, très précisément, il va kidnapper le fils du courtier qui est responsable de sa situation. Il réclame 5 millions de dollars et des excuses, et cette prise d'otage va durer 63 heures, sous les yeux de la télévision locale puis nationale, ça va prendre une énorme ampleur. Et l'Amérique va complètement se passionner pour cette affaire, parce que chacun choisit son camp. Est-ce qu'il est criminel ou simplement une victime qui réclame la justice ? Et c'est tout le cœur de ce récit qui est en pleine empathie avec ce preneur d'otage qui ose se dresser contre tout un système, mais en même temps, ça ignore jamais complètement la violence de ses actes et ça ne fait pas non plus son apologie. Donc c'est palpitant, c'est très bien interprété. Il y a une bande-son super aussi. Donc voilà, c'est à voir.
1: Très bien. Et on le voit quand, justement ?
2: Alors, il y aura deux séances. Une ce mercredi 6 mai à 20h30 qui sera en version originale sous-titrée et une ce jeudi 7 mai à 17h30 qui sera en version française.
1: Très bien. Et puis toute l'actualité des Prairiales, on la retrouve sur Internet.
2: Voilà, vous avez toutes les séances là de tout le mois de mai sur ville-epernon.fr/cinéma.
1: Merci Jessie et à bientôt pour de nouvelles aventures cinématographiques.
2: À très vite.

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1: Bonjour à toutes et à tous, on débute avec l'espoir du cyclisme français Paul Sexas qui a officialisé sa participation au prochain Tour de France. Il l'a annoncé dans une vidéo où il met en scène cette annonce à ses grands-parents domiciliés en Haute-Savoie. Il court pour la formation savoyarde CMA-CGM Décathlon. Paul Sexas devient le plus jeune coureur à s'élancer sur le Tour depuis 1937. À seulement 19 ans, 9 mois et 10 jours au moment du départ le 4 juillet prochain à Barcelone. Un record de précocité qui tenait depuis 89 ans. En foot, c'est la première demi-finale retour de Ligue des Champions. Ce mardi soir, Arsenal reçoit l'Atlético de Madrid à 21h à l'Emirates Stadium. Les deux équipes s'étaient séparées sur un score d'un partout à l'aller. Demain, le PSG sera à Munich après sa victoire 5-4 à l'aller la semaine dernière au Parc des Princes. Et puis, c'est le début de l'Euro féminin U17. La France affronte la Pologne pour son premier match de poule à 15h50 ce mardi. En Angleterre, Manchester City a perdu 2 points précieux dans la course au titre de champion d'Angleterre. Les Citizens ont concédé le nul 3 partout sur la pelouse d'Everton hier soir en clôture de la 35e journée de Premier League. À 3 journées de la fin, Arsenal mène le bal avec 5 points d'avance désormais. Manchester United est sur le podium à 12 points des Gunners. La colère couve en Espagne contre Kylian Mbappé. En interne au Real ou auprès des supporters, il lui est reproché une escapade en Italie ce week-end alors qu'il est blessé aux ischio-jambiers et n'a plus joué depuis le 24 avril, d'autant plus que le Classico se dispute ce dimanche auquel le Français pourrait prétendre. En basket, Monaco accueille l'Olympiakos en match 3 des quarts de finale d'Euroleague. Ce soir, les Monégasques sont menés 2-0 dans cette série. Le coup d'envoi est fixé à 19h45. Et puis, il y a un match en retard de Betclic Elite. L'ASVEL reçoit le récent champion d'Eurocoupe, Bourg-en-Bresse, à 20h. Enfin, les Bleus du tennis de table qualifiés pour les 8e de finale des championnats du monde après avoir battu les États-Unis 3-0 hier soir à Londres. Voilà, c'est la fin de ce flash. Très belle journée de sport à toutes et à tous.
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3: 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La prévention de la maladie d'Alzheimer ne commence pas à 70 ans. Notre cerveau, comme notre cœur, qui travaille souvent de concert, s'entretiennent au quotidien. Les messages de prévention sont finalement assez simples. Privilégier une alimentation équilibrée, riche en fruits, légumes, poissons, huile d'olive et limiter les produits transformés. Ces aliments riches en antioxydants et en acides gras de bonne qualité protègent les neurones contre l'inflammation et préservent les vaisseaux sanguins. Ensuite, l'activité physique, bouger, marcher, faire du sport, on le sait, favorise la circulation sanguine dans notre cerveau. Il est aussi très important de bien contrôler ses facteurs de risque cardiovasculaire. Tension, diabète, cholestérol, limiter la consommation de tabac et d'alcool. Ce qui est bon pour le cœur est bon pour le cerveau. Et il ne faut pas oublier la santé sensorielle et notamment auditive. Une bonne audition permet à notre cerveau de mieux traiter les informations et de rester stimulé. Enfin, il est important de rester actif au plan cognitif et social. La stimulation sociale est une excellente manière de faire travailler son cerveau.
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2: Bonjour à tous. Les ministres du commerce du G7 ont rendez-vous aujourd'hui et demain à Paris pour parler surcapacité industrielle, minerais et petits colis. En revanche, les nouveaux droits de douane américains sur les véhicules européens ne devraient pas être au menu de ces discussions. Le gouvernement effectuera un point tous les 10 jours sur les surplus fiscaux générés par la hausse des prix des carburants. C'est le Premier ministre Sébastien Lecornu qui l'a annoncé ce lundi. Le projet de loi de lutte contre les fraudes sociales et fiscales arrive à l'Assemblée nationale ce mardi. Le texte prévoit de nouveaux moyens de détection et des sanctions renforcées. Parmi les mesures clés, la suspension immédiate des allocations chômage en cas de suspicion de fraude et la création d'une flagrance sociale permettant la saisie des actifs des entreprises soupçonnées de travail dissimulé. Deux militaires de 24 et 30 ans sont morts cette nuit à Angers lors d'un accident de plongée, selon le parquet. Le contact a été perdu au cours d'un exercice et lorsqu'ils ont été retrouvés, les deux hommes étaient en arrêt cardio-respiratoire. Autre drame dans le Vaucluse, un jeune homme de 18 ans a été tué hier soir dans une fusillade à Avignon. Le ou les tireurs sont en fuite. La victime était connue des services de police pour trafic de drogue. L'un des jouets symboles du Made in France est en fait produit en Chine. C'est une enquête de Mediapart qui l'a révélé. Sophie la girafe n'est pas fabriquée en Haute-Savoie, mais en Chine. L'usine savoyarde ne servirait en fait qu'à empaqueter et expédier le jouet. Le dirigeant a reconnu les faits hier, mais en évoquant une solution temporaire. Une enquête pour pratiques commerciales trompeuses serait ouverte. L'OMS fait état de 2 cas confirmés d'antivirus et de 5 autres suspectés en lien avec le foyer décelé sur un bateau de croisière néerlandais bloqué au Cap-Vert. Et puis sport et football, place aux demi-finales retour de la Ligue des Champions cette semaine. Ce soir, Arsenal reçoit l'Atlético de Madrid à 21h. Demain, le Paris Saint-Germain se présentera sur la pelouse du Bayern Munich avec un léger avantage. Et puis l'équipe de France de ping-pong s'est qualifiée pour les 8e de finale des championnats du monde après avoir battu les États-Unis 3-0 hier.
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3: Dans ce flash d'actualité locale, n'oublions pas la fête du Muguet, grand moment festif et culturel à Rambouillet. Ça se déroulera les 9 et 10 mai prochains avec de nombreuses animations le samedi également. Le Corso Fleuri et le couronnement de la reine, ça sera dimanche dans le parc du château. Revenons à vendredi prochain avec une information pratique. La déchetterie de Rambouillet sera ouverte de 9h à 12h45 et de 14h à 17h45. Les autres déchetteries seront fermées. Rendez-vous ce 9 mai de 10h à 17h30 à Mittainville, Sade Fernand Château, pour une exposition de briques Lego organisée par l'association Brissy qui vous proposera une création exposée sur les Champs-Élysées en 2025. Les Champs-Élysées, ça sera d'ailleurs la dernière représentation et l'entrée sera gratuite. Ne manquez pas vendredi, samedi et dimanche à la Bergerie Nationale le Paris Fermier pour faire le plein de produits fermiers en vente directe auprès de 120 producteurs fermiers et vignerons certifiés avec de nombreuses animations et des plats préparés pour les petits et les grands. Puisque nous sommes à Rambouillet, parlons des horaires d'été du château. Le château et la laiterie de la Reine sont ouverts de 10h à midi et de 13h30 à 18h. Dernier accès à 17h30. La chaumière aux coquillages est ouverte de 13h30 à 18h. Et le parc reste ouvert de 8h30 à 20h.
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3: La météo de ce mardi, c'est un ciel qui va rester bouché, nuageux tout au long de la journée avec des averses et des températures qui sont en net recul par rapport à la semaine dernière puisque dans l'après-midi, on ne dépassera pas les 15 degrés, 11 dans la soirée et 8 la nuit prochaine.

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2: Dans ce flash d'actualité locale, n'oublions pas la fête du Muguet, grand moment festif et culturel à Rambouillet. Ça se déroulera les 9 et 10 mai prochains avec de nombreuses animations le samedi également. Le Corso fleuri et le couronnement de la reine, ça sera dimanche dans le parc du château. Revenons à vendredi prochain avec une information pratique. La déchetterie de Rambouillet sera ouverte de 9h à 12h45 et de 14h à 17h45. Les autres déchetteries seront fermées. Rendez-vous ce 9 mai de 10h à 17h30 à Mittainville, Sainte-Fernand-Château, pour une exposition de briques Lego organisée par l'association Prissy, qui vous proposera une création exposée sur les Champs-Élysées en 2025. Les Champs-Élysées, ça sera d'ailleurs la dernière représentation et l'entrée sera gratuite. Ne manquez pas vendredi, samedi et dimanche à la Bergerie Nationale le Paris Fermier pour faire le plein de produits fermiers en vente directe auprès de 120 producteurs fermiers et vignerons certifiés avec de nombreuses animations et des plats préparés pour les petits et les grands. Puisque nous sommes à Rambouillet, parlons des horaires d'été du château. Le château et la laiterie de la Reine sont ouverts de 10h à midi et de 13h30 à 18h. Dernier accès à 17h30. La chaumière au coquillage est ouverte de 13h30 à 18h. Et le parc reste ouvert de 8h30 à 20h.
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2: La météo de ce mardi, c'est un ciel qui va rester bouché et nuageux tout au long de la journée avec des averses et des températures qui sont en net recul par rapport à la semaine dernière puisque dans l'après-midi, on ne dépassera pas les 15 degrés, 11 dans la soirée et 8 la nuit prochaine.

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2: Dans ce flash d'actualité locale, n'oublions pas la fête du Muguet, grand moment festif et culturel à Rambouillet. Ça se déroulera les 9 et 10 mai prochains avec de nombreuses animations le samedi également. Le Corso Fleuri et le couronnement de la reine, ça sera dimanche dans le parc du château. Revenons à vendredi prochain avec une information pratique. La déchetterie de Rambouillet sera ouverte de 9h à 12h45 et de 14h à 17h45. Les autres déchetteries seront fermées. Rendez-vous ce 9 mai de 10h à 17h30 à Mittainville, ça te fait un an château, pour une exposition de briques Lego organisée par l'association Brissy qui vous proposera une création exposée sur les Champs-Élysées en 2025. Les Champs-Élysées, ça sera d'ailleurs la dernière représentation et l'entrée sera gratuite. Ne manquez pas vendredi, samedi et dimanche à la Bergerie Nationale le Paris Fermier pour faire le plein de produits fermiers en vente directe auprès de 120 producteurs fermiers et vignerons certifiés avec de nombreuses animations et des plats préparés pour les petits et les grands. Puisque nous sommes à Rambouillet, parlons des horaires d'été du château. Le château et la laiterie de la reine sont ouverts de 10h à midi et de 13h30 à 18h. Dernier accès à 17h30. La chaumière aux coquillages est ouverte de 13h30 à 18h. Et le parc reste ouvert de 8h30 à 20h.
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2: La météo de ce mardi, c'est un ciel qui va rester bouché et nuageux tout au long de la journée avec des averses et des températures qui sont en net recul par rapport à la semaine dernière puisque dans l'après-midi, on ne dépassera pas les 15 degrés, 11 dans la soirée et 8 la nuit prochaine.

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2: Bonjour à tous. Nous sommes prêts à utiliser la force pour défendre nos navires et nos avions. C'est ce qu'ont annoncé les États-Unis à l'Iran. Le secrétaire à la défense a évoqué 6 navires ayant tenté de briser le blocus du détroit d'Ormuz. Washington promet une riposte militaire en cas d'attaque contre ses intérêts ou bâtiments innocents. En France, 2 militaires de 24 et 30 ans sont morts lors d'un exercice de plongée dans la Maine à Angers cette nuit. Leur contact a été perdu avant qu'ils ne soient retrouvés en arrêt cardiaque. Malgré leur prise en charge, leur décès a été constaté à l'hôpital. On poursuit avec le ministère de la Santé espagnol en coordination avec l'OMS qui a annoncé l'inspection du MV Ondus par des épidémiologistes. L'objectif est d'évaluer l'état de santé des passagers, d'identifier les contacts à risque d'antivirus et de repérer d'éventuels cas suspects afin de prévenir toute propagation de maladies à bord. On poursuit avec un homme armé qui a été blessé par le service secret près de la Maison Blanche après avoir ouvert le feu hier, peu après le passage du convoi du vice-président. Les autorités écartent à ce stade une attaque ciblée. Le suspect a été hospitalisé. Et retour en France, une explosion a eu lieu vers 10h30 ce matin dans l'usine Safran Ventilation Système à Blagnac, près de Toulouse. 2 salariés ont été blessés en urgence absolue et pris en charge et l'usine, elle, a été évacuée. Une enquête est en cours pour déterminer les causes. L'actrice Chantal Nobel, star des années 80, révélée par la série Château-Vallon, est morte à l'âge de 77 ans. Sa carrière prometteuse avait été brisée en 1985 par un grave accident de voiture impliquant Sacha Distel. On poursuit avec Météo France qui a placé la Sarthe et la Mayenne en vigilance orange pluie inondation aujourd'hui avec jusqu'à 50 à 60 mm attendus. D'autres régions pourraient suivre prochainement. Et enfin du sport et du football avec le premier match retour des demi-finales de la Ligue des Champions ce soir avec Arsenal qui reçoit l'Atlético Madrid à 21h.
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3: Dans ce flash d'actualité locale, n'oublions pas la fête du Muguet, grand moment festif et culturel à Rambouillet. Ça se déroulera les 9 et 10 mai prochains avec de nombreuses animations le samedi également. Le Corso Fleuri et le couronnement de la reine, ça sera dimanche dans le parc du château. Revenons à vendredi prochain avec une information pratique. La déchetterie de Rambouillet sera ouverte de 9h à 12h45 et de 14h à 17h45. Les autres déchetteries seront fermées. Rendez-vous ce 9 mai de 10h à 17h30 à Mittainville, ça te fait un an château, pour une exposition de briques Lego organisée par l'association Brissy qui vous proposera une création exposée sur les Champs-Élysées en 2025. Les Champs-Élysées, ça sera d'ailleurs la dernière représentation et l'entrée sera gratuite. 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Puisque nous sommes à Rambouillet, parlons des horaires d'été du château. Le château et la laiterie de la reine sont ouverts de 10h à midi et de 13h30 à 18h. Dernier accès à 17h30. La chaumière aux coquillages est ouverte de 13h30 à 18h. Et le parc reste ouvert de 8h30 à 20h.
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3: Pour cette fin de journée de mardi, le ciel reste nuageux, on aura de rares éclaircies, 8 degrés dans la nuit et puis mercredi matin, nous devrions nous réveiller avec de fortes rafales de vent à près de 50 km/h, des averses, des températures fraîches, 10 degrés le matin, 13 dans l'après-midi avec de rares éclaircies.
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3: Belle soirée à vous à l'écoute d'RVE, merci de nous avoir choisis dans quelques instants. Eh bien, on va commencer cette soirée avec Holidays et Sébastien Tellier. Et puis, je reviens vers vous à 17h10, comme d'habitude d'ailleurs, pour vous proposer un point sur l'actu locale. Et 17h20, on aura, eh bien, la chronique People.

C'est sur RVE qu'on parle du parc naturel régional de la Haute-Vallée de Chevreuse. Il faut dire que c'est une année importante, une année primordiale pour le parc puisque c'est son 40e anniversaire. Il y aura d'ailleurs les vendredis 29, samedi 30 et dimanche 31 mai à la fondation de Coubertin-Saint-Rémy-les-Chevreuses et rencontre du patrimoine métier d'antan en Vallée de Chevreuse. Plus d'infos sur la programmation sur parc-naturel-chevreuse.fr.

0: Et à vous, 103, cette belle soirée à vous. Et je vais vous parler des permanences Conseil Énergie de Rambouillet Territoire. La prochaine aura lieu le 30 mai, donc vous avez le temps de vous y préparer, mais il faut prendre rendez-vous. Ça sera à la mairie des Mancées de 9h à midi, sur rendez-vous à conseil.energie@rt78.fr. Tout ça pour de bons conseils.
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2: C'est sur Instagram que l'annonce a été faite. L'Oréal Paris a choisi son visage officiel pour sa ligne homme et la marque a recruté le pilote de Formule 1 Charles Leclerc comme nouvel ambassadeur mondial. Il incarnera la ligne Men Expert et les soins capillaires de la marque avec une première campagne prévue dès juin pour la gamme Hydra Énergétique. Présenté comme un homme aux multiples facettes, athlète, entrepreneur et artiste, Charles Leclerc se dit fier de rejoindre une marque qu'il connaît depuis l'enfance, notamment grâce à sa mère coiffeuse. Avec cette signature, L'Oréal Paris confirme sa stratégie, s'ancrer davantage dans le sport de haut niveau.
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C'est l'occasion de faire des visites guidées, de rencontrer des exploitants grâce au département des Yvelines, à la région Île-de-France, à Bioénergie Son Champ et au parc naturel de la Haute-Vallée de Chevreuse.

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1: Bonjour Lionel.
2: Bonjour.
1: Vous allez nous parler aujourd'hui d'insectes géants.
2: Et oui, en fait, il y a 300 millions d'années. Hein, donc ça veut dire que c'est bien avant même l'avènement des dinosaures qui ont commencé à régner sur Terre 50 millions d'années plus tard. Eh bien, on pouvait trouver sur Terre des insectes géants. Alors, des libellules de 1 mètre d'envergure, des 1000 pattes énormes qui pouvaient atteindre 2,50 mètres de long. Les scientifiques ont longtemps attribué à ce gigantisme la teneur en oxygène dans l'atmosphère, qui à l'époque était bien supérieure à ce que nous connaissons aujourd'hui. Le taux d'oxygène dans l'atmosphère était de l'ordre de 30 à 35% contre 21% aujourd'hui. Et qui dit plus d'oxygène dans l'air, dit plus d'oxygène dans l'organisme de ces animaux qui se sont développés et ont atteint des tailles incroyables. Alors, dans ce scénario, on attribue aussi leur disparition à la baisse du taux d'oxygène dans l'air. Et des études récentes montrent en revanche que la taille des organes qui transportent l'oxygène n'a pas augmenté ou diminué avec le taux d'oxygène.
1: Donc c'est un peu contradictoire.
2: Mais voilà, l'oxygène n'est donc peut-être pas à l'origine de leur disparition. Et on pense plutôt maintenant à d'autres causes pour expliquer la disparition de ces animaux géants. L'apparition de prédateurs vertébrés volants bien plus efficaces ou même simplement un changement climatique. En fait, les causes, pas que de l'oxygène, les causes sont peut-être bien plus nombreuses qu'on ne le pensait.

RVE 103.7, parlons de Yes Plus, qui est un programme du département des Yvelines avec son agence interdépartementale Yvelines-Hauts-de-Seine Autonomie. Il s'agit de relier les générations, les étudiants et les seniors au travers de visites à domicile, d'échanger de moments de convivialité. Pour plus d'infos et s'inscrire, eh bien c'est au yesplus.fr.

0: RVE avec vous, pour vous, grâce à vous, la radio qui vous fait vivre votre région et qui vous parle du 20e concours Maison Économe des Yvelines. Vous avez jusqu'au 7 juin pour vous inscrire si vous êtes propriétaire et que vous voulez montrer que vous avez fait de beaux projets en matière de rénovation et de construction des maisons pour les Yvelines.
1: 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Ce soir sur TF1, retrouvez Koh-Lanta. Sur France 2, Capitaine Marleau. France 3, à un pas de côté. Canal Plus Nouvelle Vague. M6, la série Citadel. Il y a 8 ans, Citadel, une agence internationale indépendante d'espionnage chargée d'assurer la paix et la sécurité sur toute la planète, a été démantelée par Manticore, une puissante organisation qui contrôle secrètement le monde lors de la chute de Citadel. Mazen Kane et Nadia Sin ont échappé de peu à la mort, mais ont eu la mémoire effacée. Pendant 8 ans, ils ont chacun mené une nouvelle vie sous une autre identité, ignorant tout de leur passé, jusqu'au jour où Mason est retrouvé par son ancien collègue Bernard Orlik, qui a besoin de son aide afin d'empêcher Manticore d'imposer un nouvel ordre mondial. Un thriller d'espionnage dont la production exécutive est assurée par Anthony et Joe Russo, les réalisateurs de Avengers Infinity War et Avengers Endgame. TFX, la vengeance de Maître Poutifar, Gulli, Pierre Lapin 2, Panique en ville et TMC 90 Enquête. Voilà, je vous laisse faire votre choix et par avance, une excellente soirée devant votre télévision.
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0: Vous êtes sur RVE, très bon début de soirée, il est 18h.
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2: Bonjour à tous. Nous sommes prêts à utiliser la force pour défendre nos navires et nos avions. C'est ce qu'ont annoncé les États-Unis à l'Iran. Le secrétaire à la défense a évoqué 6 navires ayant tenté de briser le blocus du détroit d'Ormuz. Washington promet une riposte militaire en cas d'attaque contre ses intérêts ou bâtiments innocents. En France, 2 militaires de 24 et 30 ans sont morts lors d'un exercice de plongée dans la Maine à Angers cette nuit. Leur contact a été perdu avant qu'ils ne soient retrouvés en arrêt cardiaque. Malgré leur prise en charge, leur décès a été constaté à l'hôpital. On poursuit avec le ministère de la Santé espagnol en coordination avec l'OMS qui a annoncé l'inspection du MV Ondus par des épidémiologistes. L'objectif est d'évaluer l'état de santé des passagers, d'identifier les contacts à risque d'antivirus et de repérer d'éventuels cas suspects afin de prévenir toute propagation de maladies à bord. On poursuit avec un homme armé qui a été blessé par le service secret près de la Maison Blanche après avoir ouvert le feu hier, peu après le passage du convoi du vice-président. Les autorités écartent à ce stade une attaque ciblée. Le suspect a été hospitalisé. Et retour en France, une explosion a eu lieu vers 10h30 ce matin dans l'usine Safran Ventilation Système à Blagnac, près de Toulouse. 2 salariés ont été blessés en urgence absolue et pris en charge et l'usine, elle, a été évacuée. Une enquête est en cours pour déterminer les causes. L'actrice Chantal Nobel, star des années 80, révélée par la série Château-Vallon, est morte à l'âge de 77 ans. Sa carrière prometteuse avait été brisée en 1985 par un grave accident de voiture impliquant Sacha Distel. On poursuit avec Météo France qui a placé la Sarthe et la Mayenne en vigilance orange pluie inondation aujourd'hui avec jusqu'à 50 à 60 mm attendus. D'autres régions pourraient suivre prochainement. Et enfin du sport et du football avec le premier match retour des demi-finales de la Ligue des Champions ce soir avec Arsenal qui reçoit l'Atlético Madrid à 21h.
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3: Dans ce flash d'actualité locale, n'oublions pas la fête du Muguet, grand moment festif et culturel à Rambouillet. Ça se déroulera les 9 et 10 mai prochains avec de nombreuses animations le samedi également. Le Corso Fleuri et le couronnement de la reine, ça sera dimanche dans le parc du château. Revenons à vendredi prochain avec une information pratique. La déchetterie de Rambouillet sera ouverte de 9h à 12h45 et de 14h à 17h45. Les autres déchetteries seront fermées. Rendez-vous ce 9 mai, de 10h à 17h30 à Mittainville, ça te fait un an château, pour une exposition de briques Lego organisée par l'association Brissy, qui vous proposera une création exposée sur les Champs-Élysées en 2025. Les Champs-Élysées, ça sera d'ailleurs la dernière représentation et l'entrée sera gratuite. Ne manquez pas vendredi, samedi et dimanche à la Bergerie Nationale le Paris Fermier pour faire le plein de produits fermiers en vente directe auprès de 120 producteurs fermiers et vignerons certifiés avec de nombreuses animations et des plats préparés pour les petits et les grands. Puisque nous sommes à Rambouillet, parlons des horaires d'été du château. Le château et la laiterie de la Reine sont ouverts de 10h à midi et de 13h30 à 18h. Dernier accès à 17h30. La chaumière au coquillage est ouverte de 13h30 à 18h. Et le parc reste ouvert de 8h30 à 20h.
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3: Pour cette fin de journée de mardi, le ciel reste nuageux, on aura de rares éclaircies. 8 degrés dans la nuit et puis mercredi matin, nous devrions nous réveiller avec de fortes rafales de vent à près de 50 km/h. Des averses, des températures fraîches, 10 degrés le matin, 13 dans l'après-midi, avec de rares éclaircies.
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3: Belle soirée à vous à l'écoute d'RVE, on retrouvera l'actualité tout à l'heure à 19h. Avec le journal local et le journal national. La musique, c'est tout de suite Benjamin Biolay, Maroon 5 avec Sugar. Et je reviens vers vous à 18h12 pour de l'info locale.

0: Chers auditeurs, bonjour à tous, je m'appelle Stanislas Coupé et je suis ravi de vous retrouver désormais sur les ondes de RVE dans le cadre de l'émission Jeunes Horizons. Le principe est le suivant, je reçois des jeunes au parcours atypique, fantastique, hors du commun, bref, des jeunes qui ont des histoires extraordinaires à nous raconter. Et ma première invitée est Louise, 16 ans, qui est handicapée moteur depuis sa naissance et pourtant, elle a toujours fait preuve d'une très grande force de volonté à toute épreuve, notamment pour s'intégrer le plus normalement possible au cursus scolaire traditionnel. Et en cela, elle a été aidée par sa famille, bien évidemment, mais également par une de ses AESH, accompagnant d'élèves en situation de handicap, Sandrine, qui l'a suivie pendant toutes ses années collège. Et aujourd'hui, elles sont toutes les deux mes invitées. Bonjour Louise et Sandrine.
1: Bonjour Stanislas.
0: Alors pour commencer, on va parler un peu de toi Louise et de ton handicap. Est-ce que tu pourrais nous en parler un petit peu?
2: Je ne sais pas trop comment il est apparu. J'ai souvent du mal avec mon côté gauche qui marche un peu moins bien que mon côté droit qui est pour moi normal.
0: Sandrine, toi qui es AESH, tu as accompagné Louise durant toute sa scolarité au collège, de la 6e à la 3e. Est-ce que tu pourrais nous présenter un petit peu ton métier, nous expliquer en quoi il consiste exactement?
1: Oui, alors mon métier c'est d'accompagner les élèves en palliant leurs difficultés. Essayer tant que possible de les rendre autonomes, parce que l'objectif toujours c'est de plus être là en fait, que l'élève soit totalement autonome. En mettant à disposition des outils, souvent le collège, c'est la période où on va mettre en place l'ordinateur pour qu'au lycée, les élèves puissent prendre leurs cours seuls. Leur faciliter les tâches du quotidien pour qu'ils soient...
0: Pour pouvoir développer leur autonomie à long terme.
1: Oui, c'est ça.
0: Pendant un cours, très concrètement, à l'école, au collège, comment ça se passe? Comment c'est organisé? Quel rôle vous avez chacune d'entre vous?
2: Bah, y avait beaucoup de conflits. C'était dans les cours des petits sourires et sans gêner. J'ai le souvenir que c'était toujours dans la bienveillance.
1: Oui, oui.
2: Et le reste des autres parce que on avait aussi un camarade de classe que Sandrine aidait un peu en décalé. De moi, Sandrine écrivait et moi, je dictais comme elle aime le dire, elle est maman. Et
1: c'est
2: moi,
1: ça.
2: le cerveau.
0: Louise, au fil du temps, comment tu décrirais la relation que tu as développée avec Sandrine?
2: Au départ, quand on a commencé en sixième, c'était une relation professionnelle. Elle avait quelques blagues, mais autour de la fin, quatrième, début, troisième, on a commencé à développer une amitié parce qu'au final, on sort pas d'une relation où on se voit tous les jours, on est...
0: C'est vraiment une relation de proximité. Et
1: on était 24 heures ensemble. Donc moi, j'accompagnais principalement Louise. J'avais un petit peu un autre élève. Mais je vois par rapport à aujourd'hui où je suis 4 élèves, ça n'a rien à voir. On ne peut pas créer ce lien. Là, on était vraiment très, très, très proches.
0: Et parce que tu venais aussi chez elle pour l'aider au devoir aussi
1: en
0: de
1: plus.
0: Temps en temps.
1: Oui.
0: Donc ça nécessite vraiment un gros investissement et c'est une relation qui devient très forte au fil du temps.
1: Oui, après, je l'ai fait parce qu'on s'entendait très très bien et que voilà, c'était déjà plus qu'un accompagnement.
0: Alors, j'aimerais vous poser une question à toutes les deux. Finalement, on est d'accord pour dire que le handicap n'empêche pas du tout d'atteindre ses objectifs et ne représente pas un frein aux ambitions personnelles, à ses ambitions.
1: Non, c'est le regard qui est un frein. Parce que comme dit Louise... On prend le handicap d'abord, alors que c'est la personne qui doit être considérée et que Louise est très intelligente. Donc, c'est vrai, toute sa scolarité, elle a participé, elle disait des choses très pertinentes très souvent. Ses interventions étaient toujours très justes. Et c'est juste que voilà, sa main n'écrit pas. Donc il faut être dans les clous, dans la société, et c'est ça surtout. Mais finalement, les personnes ont les capacités en elles pour atteindre leurs objectifs. Oui.
0: Et justement, puisqu'on parle d'objectifs, c'est quoi ton projet professionnel et c'est quoi tes projets pour l'avenir? Qu'est-ce que tu aimerais faire plus
2: Bon.
0: tard?
2: Après le bac, j'aimerais entamer des études d'agent immobilier car suite à une séparation et un déménagement, la suite, j'ai été touchée par...

0: de secondes et cette sensibilisation à ce métier m'a permis de découvrir peut-être ma future profession. En tout cas, je l'espère.
1: Eh bien, merci à toutes les deux d'avoir accepté
0: Merci.
1: notre invitation.
0: Ma future profession. En tout cas, je l'espère.
1: Eh bien, merci à toutes les deux d'avoir accepté
0: Merci.
1: notre invitation.
0: Merci.

0: Hervé avec vous, pour vous, grâce à vous. Et on va parler de théâtre avec le Grenier de la Remarde qui vous propose Deux mensonges, une vérité, une pièce de Sébastien Blanc et Nicolas Poiret. Ça sera joué dimanche 10 mai à 15h30 à la salle des fêtes de Bonnel.
1: 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Un retour en force des vêtements anciens, hein. Mamie, papy, des influenceurs qui s'ignorent. Alors s'ils galèrent encore à prononcer WhatsApp, par exemple, ils inspirent pourtant les jeunes générations sur les réseaux sociaux. On ne compte plus les hashtags qui leur sont consacrés. Et dans toutes les langues, s'il vous plaît, des recettes de cuisine à la décoration, en passant par les loisirs et la mode, le phénomène grandma et grandpa.

0: Est telle que l'on voit ressurgir des icônes du passé et plus exactement des années 50 à 70. Les vingtenaires et trentenaires se mémérisent et pépérisent à coups de cocottes de fonte, napperons et crochets et recettes d'antan, comme l'explique Vincent Grégoire, tendanceur chez Nelly Roddy. C'est un état d'esprit global et même un mode de vie qui se retranscrit dans de nombreux domaines. La mode ne fait bien évidemment pas d'exception. En octobre 2025, Miu Miu présente sa collection printemps-été 2026 en surprise. L'une des maisons de luxe les plus plébiscitées par les jeunes dévoile des silhouettes tout droit sorties d'un lointain passé. Les tabliers unis ou fleuris façon artisan ou ménagère se succèdent sur le podium, incarnant étonnamment le summum de la modernité. Une récente étude menée par Get Your Guide révèle en parallèle une montée en puissance du grandma tourisme, tourisme des grands-mères. L'idée est simple, il s'agit de réserver des expériences animées par des mamies locales qui partagent leurs recettes familiales, leur savoir-faire ou plus simplement leur histoire. Plus de 8 Français sur 10 se disent d'ores et déjà prêts à réserver ce type d'activité. Mamie et papy n'en décident d'ailleurs pas fini d'influencer les jeunes. La preuve avec le hashtag NonaMaxing, qui a récemment affolé les compteurs sur TikTok. Les jeunes s'inspirent cette fois du mode de vie au ralenti et des clichés de la grand-mère italienne pour vivre mieux et heureux.
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0: Hervé, avec vous, pour vous, grâce à vous, vous êtes un responsable d'association, d'une collectivité locale, vous avez une actualité, vous souhaitez en parler, c'est tout simple. Vous pouvez vous exprimer sur RVE en nous contactant à l'adresse contact@radioRVE.com, contact@radioRVE.com. Tout à l'heure, journal de Rambouillet Territoire, 18h33.
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0: Le journal de la communauté d'agglomération Rambouillet Territoire.
1: Dans ce journal de la communauté d'agglomération Rambouillet Territoire, parlons des chargés de scolarité au conservatoire Gabriel Fauré. Au cœur de la vie du conservatoire intercommunal, les chargés de scolarité assurent le lien entre les élèves, leurs familles et l'équipe pédagogique. Polyvalent, ils veillent au bon fonctionnement administratif et logistique des deux sites de l'établissement, l'un à Rambouillet, l'autre à Saint-Arnoult-en-Yvelines. Leur rôle essentiel contribue à la qualité de l'accueil et à l'épanouissement des élèves. L'équipe des chargés de scolarité est composée de 4 personnes réparties sur les deux sites du conservatoire. Maillon essentiel du conservatoire, ils assurent l'accueil du public, renseignent les nouveaux arrivants sur le fonctionnement de l'établissement et orientent les usagers. Ils constituent le point d'entrée privilégié pour les élèves, les familles et les professeurs. Leurs missions sont polyvalentes, à savoir la gestion administrative, la gestion de la régie des encaissements, l'organisation et la logistique avec en particulier la préparation de la saison artistique, le suivi du parc instrumental et le soutien quotidien, ouverture des salles pour les répétitions, déplacement des instruments. Rappelons que le conservatoire Gabriel Fauré, sur ces deux établissements de Rambouillet et de Saint-Arnoult-en-Yvelines, accueille 1100 élèves encadrés par 56 enseignants et 4 chargés de scolarité. 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

Ah, surtout, ne pas manquer l'exposition de nos amis de Brissy qui présente les Champs-Élysées en briques Lego. Ça sera 9 mai, donc si je ne me trompe pas, samedi prochain, de 10h à 17h30 à Mittainville, à la salle Fernand Château.

0: Belle soirée à l'écoute de RVE. Bullion lance un appel à candidature pour participer à la vie locale de la commune. Pour rejoindre le comité consultatif, la caisse des écoles ou le centre communal d'action sociale par exemple, rendez-vous sur le site internet de la commune pour remplir un formulaire et vous avez pour cela jusqu'au 7 mai, c'est-à-dire jusqu'à jeudi, pour vous inscrire. En attendant, eh bien, suivons la sélection télé pour cette soirée de mardi.
1: 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Ce soir sur TF1, retrouvez Koh-Lanta. Sur France 2, Capitaine Marlowe. France 3, à un pas de côté. Canal Plus Nouvelle Vague. M6, la série Citadelle. Il y a 8 ans, Citadelle, une agence internationale indépendante d'espionnage chargée d'assurer la paix et la sécurité sur toute la planète, a été démantelée par Manticore, une puissante organisation qui contrôle secrètement le monde lors de la chute de Citadelle. Madson Kane et Nadia Sin ont échappé de peu à la mort, mais ont eu la mémoire effacée. Pendant 8 ans, ils ont chacun mené une nouvelle vie sous une autre identité, ignorant tout de leur passé, jusqu'au jour où Mason est retrouvé par son ancien collègue Bernard Orlik, qui a besoin de son aide afin d'empêcher Manticore d'imposer un nouvel ordre mondial. Un thriller d'espionnage dont la production exécutive est assurée par Anthony et Joe Russo, les réalisateurs de Avengers Infinity War et Avengers Endgame. TFX, la vengeance de Maître Poutifar, Gulli, Pierre Lapin 2, Panique en ville et TMC 90 Enquête. Voilà, je vous laisse faire votre choix et par avance, une excellente soirée devant votre télévision.
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2: Bonsoir à tous. Donald Trump a exhorté l'Iran à adopter une attitude intelligente afin d'éviter une escalade. Le président américain a déclaré ne pas vouloir intervenir militairement ni tuer des gens. En France, le Premier ministre Sébastien Lecornu a annoncé que le gouvernement s'exprimera en début de semaine prochaine afin d'adapter ses aides face à la hausse des prix des carburants. De son côté, le PDG de Total Energy, Patrick Pouyanné, affirme n'avoir aucune honte face aux profits du groupe en forte hausse au premier trimestre 2026. Il défend d'ailleurs le plafonnement des prix des carburants déjà appliqué et met en garde contre sa remise en cause en cas de surtaxe sur les raffineries. Deux militaires de 24 et 30 ans sont décédés lors d'un exercice de plongée dans la Maine à Angers cette nuit. Malgré leur prise en charge, leur décès a été constaté à l'hôpital. Et on poursuit avec un médecin généraliste d'une soixantaine d'années qui a été placé en garde à vue dans les Yvelines pour des accusations de viol et d'agression sexuelle aggravée. Selon le parquet de Versailles, au moins 5 patientes l'accusent de faits s'étalant entre 2002 et 2022. Et du côté de Blagnac, une explosion a eu lieu ce matin aux alentours de 10h30 dans l'usine Safran Ventilation Système. 2 salariés ont été blessés en urgence absolue et pris en charge et l'usine, elle, a été évacuée. Une enquête est en cours pour déterminer les causes de l'incident. Et concernant la vaccination contre la grippe pour les soignants, l'Académie nationale de médecine recommande de la rendre obligatoire. Dans un rapport, elle souligne en effet une couverture vaccinale faible d'environ 20% et met en avant leur responsabilité envers les patients ainsi que l'efficacité des vaccins. Côté météo, la Sarthe et la Mayenne sont en vigilance orange pour pluie inondation avec jusqu'à 50 à 60 mm qui sont tombés. D'autres régions pourraient suivre prochainement. Et enfin du football avec la première demi-finale retour de la Ligue des Champions. Arsenal reçoit l'Atlético Madrid ce soir. Le coup d'envoi est prévu à 21h.
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3: Dans ce flash d'actualité locale, n'oublions pas la fête du Muguet, grand moment festif et culturel à Rambouillet. Ça se déroulera les 9 et 10 mai prochains avec de nombreuses animations le samedi également. Le Corso Fleuri et le couronnement de la reine, ça sera dimanche dans le parc du château. Revenons à vendredi prochain avec une information pratique. La déchetterie de Rambouillet sera ouverte de 9h à 12h45 et de 14h à 17h45. Les autres déchetteries seront fermées. Rendez-vous ce 9 mai de 10h à 17h30 à Mittainville, Sainte-Fernand-Château, pour une exposition de briques Lego organisée par l'association Brissy qui vous proposera une création exposée sur les Champs-Élysées en 2025. Les Champs-Élysées, ça sera d'ailleurs la dernière représentation et l'entrée sera gratuite. Ne manquez pas vendredi, samedi et dimanche à la Bergerie Nationale le Paris Fermier pour faire le plein de produits fermiers en vente directe auprès de 120 producteurs fermiers et vignerons certifiés avec de nombreuses animations et des plats préparés pour les petits et les grands. Puisque nous sommes à Rambouillet, parlons des horaires d'été du château. Le château et la laiterie de la reine sont ouverts de 10h à midi et de 13h30 à 18h. Dernier accès à 17h30. La chaumière au coquillage est ouverte de 13h30 à 18h. Et le parc reste ouvert de 8h30 à 20h.
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3: Pour cette fin de journée de mardi, le ciel reste nuageux, on aura de rares éclaircies, 8 degrés dans la nuit et puis mercredi matin, nous devrions nous réveiller avec de fortes rafales de vent à près de 50 km/h, des averses, des températures fraîches, 10 degrés le matin, 13 dans l'après-midi, avec de rares éclaircies.
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3: RVE 103.7, merci d'être avec nous et sachez que la conseillère énergie de Rambouillet Territoire organise des permanences pour vous aider à faire des économies et isoler votre logement. La prochaine aura lieu le 30 mai à Émancé à la mairie de 9h à midi sur rendez-vous à conseil.energie@rt78.fr ou au 01 83 75 06 05.

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0: N'oubliez pas en matière de vide-grenier qu'il y a un vide-grenier, et oui, le 17 mai prochain, et ça sera à Mitainville, 5 rue de la Mairie, avec de 8h à 18h donc le vide-grenier, une randonnée pédestre dès 9h devant la mairie, et puis un tournoi de Molki face au terrain multisport.
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2: Et pour parler cinéma, nous retrouvons Jessie Desprairies à la Épernon. Bonjour Jessie.
3: Bonjour Jean-Marc, bonjour à tous.
2: Cette semaine, trois films sont à l'affiche au Prairial.
3: Oui, trois films et on commence avec Juste une illusion, qui est la dernière comédie dramatique d'un duo que j'aime énormément et je ne suis pas la seule, je le sais, c'est Olivier Nakache et Éric Toledano. Avec des acteurs que j'aime tout autant, il y a Louis Garrel, Camille Cotin et Pierre Lottin principalement. Et donc c'est une comédie qui est à la fois émouvante et très nostalgique et qui parle de la période de la sortie de l'enfance où on rêve de changer le monde et qui raconte avec beaucoup de tendresse et d'humour les montagnes russes, la fougue et puis les vertiges de l'adolescence. Puisque l'histoire qui se passe en 1985, c'est en effet celle de Vincent, bientôt 13 ans. Il vit dans une banlieue parisienne, dans une famille de la classe moyenne, avec un grand frère un peu distant et puis des parents qui sont en conflit permanent. Et alors qu'il n'est déjà plus complètement un enfant et qu'il n'est pas encore un adulte, on va partager avec lui toutes ses questions, ses doutes sur l'identité, l'amitié, la famille, la religion, les premiers élans amoureux, etc. Donc voilà, c'est un film qui est le plus personnel de la filmographie des deux réalisateurs, qui renvoie à leur propre jeunesse. Et puis c'est aussi un film qu'ils ont dédié à leur père à tous les deux, puisqu'ils ont tous les deux disparu pendant le tournage.
2: Voilà, et puis un film sur une période charnière de l'histoire de la France. Hein. Changement progressif de la société, des mentalités, et puis on comprend d'autant mieux ce côté nostalgique, effectivement.
3: Ouais, et c'est très documenté justement sur l'époque aussi.
2: On pourra le voir quand alors ce film ?
3: Alors, il y aura deux séances, une ce mercredi 6 mai à 14h et une autre ce jeudi 7 mai à 20h30.
2: Très bien. Deuxième film, toujours un film français, Une fille en or.
3: Oui, alors là, on est plutôt dans la comédie romantique. C'est un film de Jean-Luc Gaget avec entre autres Pauline Clément, qui est sociétaire de la Comédie française et qu'on connaît aussi pour Brut sur YouTube. Et puis avec aussi Arnaud Dupont et un petit passage de Karine Viard qui joue son propre rôle. Alors l'histoire, c'est celle de Clémence qui un jour prend conscience que personne en fait ne l'a jamais admirée. Et elle va croiser un certain Paul, un petit patron autoritaire que rien ni personne n'impressionne. Et elle se dit alors qu'il est temps pour elle de se poser la seule question qui vaille vraiment et qui est « Et si je valais un petit peu plus que ce que je ne le crois ?» Une question qu'on est nombreux à mériter de se poser, je trouve. Donc voilà, c'est vraiment ce qu'on appelle un feel-good movie. C'est un film qui va vous faire du bien avec des chansons pop italiennes façon années 70 qui gâchent rien au plaisir.
2: Très bien. Et les horaires de diffusion ?
3: Alors pareil, ce mercredi 6 mai, mais à 17h, et ce jeudi 7 mai à 14h.
2: Très bien. Et le dernier film, alors c'est dans un tout autre registre, mais au sens positif du terme, c'est du lourd. La corde au cou.
3: C'est du lourd. C'est du lourd. Là, on est dans le thriller. Ça a été réalisé par Gus Van Sant, qui avait une vingtaine d'années lorsque la vraie histoire racontée dans ce film s'est déroulée. C'était en 1977, et cette histoire, c'est celle de Tony Kiritsis, qui est un homme qui a été ruiné à cause d'un emprunt, et à Indianapolis, le 8 février 1977, très précisément, il va kidnapper le fils du courtier qui est responsable de sa situation. Il réclame 5 millions de dollars et des excuses, et cette prise d'otage va durer 63 heures, sous les yeux de la télévision locale puis nationale, ça va prendre une énorme ampleur. Et l'Amérique va complètement se passionner pour cette affaire, parce que chacun choisit son camp. Est-ce qu'il est criminel ou simplement une victime qui réclame la justice ? Et c'est tout le cœur de ce récit qui est en pleine empathie avec ce preneur d'otage qui ose se dresser contre tout un système, mais en même temps, ça ignore jamais complètement la violence de ses actes et ça ne fait pas non plus son apologie. Donc c'est palpitant, c'est très bien interprété. Il y a une bande-son super aussi. Donc voilà, c'est à voir.
2: Très bien. Et on le voit quand, justement ?
3: Alors, il y aura deux séances. Une ce mercredi 6 mai à 20h30 qui sera en version originale sous-titrée et une ce jeudi 7 mai à 17h30 qui sera en version française.
2: Très bien. Et puis toute l'actualité des Prairiales, on la retrouve sur Internet.
3: Voilà, vous avez toutes les séances là de tout le mois de mai sur ville-epernon.fr/cinéma.
2: Merci Jessie et à bientôt pour de nouvelles aventures cinématographiques.
3: À très vite.

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1: Dans ce journal du département des Yvelines, nous allons parler à la fois du département et de son agence Autonomie. Le département met ainsi en place un dispositif appelé Yes Plus, Yvelines étudiants seniors, avec pour thème « Quand les générations se rencontrent ». Il s'adresse aux jeunes à partir de 16 ans et aux seniors de 60 ans et plus. Il s'agit de visites à domicile, d'échanges, de moments de convivialité. Ainsi, Yes Plus met en relation des jeunes engagés et des seniors qui ont envie de partager. Vous souhaitez avoir plus d'informations, vous inscrire à ce dispositif ou en bénéficier, eh bien voici une adresse mail toute simple, www.oyesplus.fr. Je répète, www.oyesplus.fr. Plus d'informations également sur le site du département des Yvelines, yvelines.fr.
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Le 29 mai, on se projette loin, au mois de mai, mais ça va arriver très vite. Le 29 mai, il y a un concert de printemps à l'église de Sonchamp, avec la chorale Voc Arnolfia, entrée gratuite avec participation au chapeau, à ne pas manquer, souvent des moments de grande qualité musicale.

0: Et bien voilà, on se quitte avec la sélection télé. Après la pause, il y aura la musique Rihanna, Bitch Better Have My Money, 20h, dernière édition du journal. Et moi, je vous retrouve demain matin 6h pour la nouvelle édition du journal local et demain 17h pour les soirées sur RVE. Bye bye, merci de votre fidélité.
1: 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Ce soir sur TF1, retrouvez Koh-Lanta. Sur France 2, Capitaine Marlowe. France 3, Un pas de côté. Canal Plus Nouvelle Vague. M6, la série Citadel. Il y a 8 ans, Citadel, une agence internationale indépendante d'espionnage chargée d'assurer la paix et la sécurité sur toute la planète, a été démantelée par Manticore, une puissante organisation qui contrôle secrètement le monde lors de la chute de Citadel. Mazen Kane et Nadia Sin ont échappé de peu à la mort, mais ont eu la mémoire effacée. Pendant 8 ans, ils ont chacun mené une nouvelle vie sous une autre identité, ignorant tout de leur passé, jusqu'au jour où Mason est retrouvé par son ancien collègue, Bernard Orlik, qui a besoin de son aide afin d'empêcher Manticore d'imposer un nouvel ordre mondial. Un thriller d'espionnage dont la production exécutive est assurée par Anthony et Joe Russo, les réalisateurs de Avengers Infinity War et Avengers Endgame. TFX, la vengeance de Maître Poutifard, Gulli, Pierre Lapin 2, Panique en ville et TMC 90 Enquête. Voilà, je vous laisse faire votre choix et par avance, une excellente soirée devant votre télévision.
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2: Bonsoir à tous. Donald Trump a exhorté l'Iran à adopter une attitude intelligente afin d'éviter une escalade. Le président américain a déclaré ne pas vouloir intervenir militairement ni tuer des gens. En France, le Premier ministre Sébastien Lecornu a annoncé que le gouvernement s'exprimera en début de semaine prochaine afin d'adapter ses aides face à la hausse des prix des carburants. De son côté, le PDG de Total Energy, Patrick Pouyanné, affirme n'avoir aucune honte face aux profits du groupe en forte hausse au premier trimestre 2026. Il défend d'ailleurs le plafonnement des prix des carburants déjà appliqué et met en garde contre sa remise en cause en cas de surtaxe sur les raffineries. Deux militaires de 24 et 30 ans sont décédés lors d'un exercice de plongée dans la Maine à Angers cette nuit. Malgré leur prise en charge, leur décès a été constaté à l'hôpital. Et on poursuit avec un médecin généraliste d'une soixantaine d'années qui a été placé en garde à vue dans les Yvelines pour des accusations de viol et d'agression sexuelle aggravée. Selon le parquet de Versailles, au moins 5 patientes l'accusent de faits s'étalant entre 2002 et 2022. Et du côté de Blagnac, une explosion a eu lieu ce matin aux alentours de 10h30 dans l'usine Safran Ventilation Système. 2 salariés ont été blessés en urgence absolue et pris en charge et l'usine, elle, a été évacuée. Une enquête est en cours pour déterminer les causes de l'incident. Et concernant la vaccination contre la grippe pour les soignants, l'Académie nationale de médecine recommande de la rendre obligatoire. Dans un rapport, elle souligne en effet une couverture vaccinale faible d'environ 20% et met en avant leur responsabilité envers les patients ainsi que l'efficacité des vaccins. Côté météo, la Sarthe et la Mayenne sont en vigilance orange pour pluie, inondation avec jusqu'à 50 à 60 mm qui sont tombés. D'autres régions pourraient suivre prochainement. Et enfin du football avec la première demi-finale retour de la Ligue des Champions. Arsenal reçoit l'Atlético Madrid ce soir. Le coup d'envoi est prévu à 21h.

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